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2: Bonsoir à tous, à la une de l'actualité. Le ministre de l'Intérieur est à Nantes au lendemain d'une fusillade mortelle. Un adolescent de 15 ans a été tué près d'un point de deal connu des policiers. Un garçon de 13 ans a été gravement blessé, mais ses jours ne sont plus en danger. Laurent Nunez dit ne rien vouloir lâcher dans la lutte contre cette violence.
3: La guerre que nous menons, elle est intraitable. Ici, évidemment, à Nantes, nous avons renforcé le dispositif de présence policière. Il restera en place, évidemment, le temps qu'il faudra ici pour sécuriser le quartier, évidemment. Je voudrais dire, et d'ailleurs, ce sont des effectifs CRS, notamment, qui sont engagés et que je veux saluer. Je veux dire aussi également que les investigations judiciaires partout sur le territoire national vont se poursuivre. Partout, nous allons continuer à démanteler des réseaux. C'est vrai aussi ici, à Nantes, au cas particulier, où l'an dernier, ce sont 9 réseaux qui ont été démantelés sur le département de la Loire-Atlantique, principalement à Nantes et à Saint-Nazaire. Et évidemment, on va continuer ce travail.
2: Laurent Nunez, tout à l'heure, à Nantes. L'animatrice Flavie Flamand annonce porter plainte pour viol contre Patrick Bruel. Les faits dénoncés seraient prescrits et le remonteraient à 1991 alors qu'elle était mineure. Les avocats du chanteur contestent fermement ces accusations. 3 enquêtes visant Patrick Bruel sont actuellement ouvertes à Paris, Saint-Malo et Bruxelles pour des faits présumés de violence sexuelle. Un début d'incendie s'est déclaré ce matin sur le site de la centrale nucléaire de Chinon. Le feu a touché un transformateur hors de la zone nucléaire avant d'être rapidement maîtrisé grâce au système automatique de sécurité. La production du réacteur numéro 3 a été stoppée automatiquement. Selon la préfecture, aucune conséquence radioactive n'a été constatée. Une nouvelle épidémie d'Ebola déclarée dans l'est de la République démocratique du Congo. Selon l'agence sanitaire de l'Union africaine, 4 décès ont été confirmés, plus de 240 cas suspects ont été recensés. Les autorités sanitaires africaines renforcent la surveillance aux frontières avec les pays voisins pour tenter de limiter la propagation de cette fièvre. Elle avait fait 34 morts en décembre dernier. Enfin, les sportifs russes et biélorusses pourront de nouveau concourir sous leurs drapeaux et hymnes nationaux en lutte. La décision a été annoncée par la Fédération internationale avec effet immédiat. Depuis le début de la guerre en Ukraine en 2022, les athlètes des deux pays participaient sous bannière neutre. Ce retour intervient après le feu vert donné par le Comité international olympique en vue des qualifications pour les JO de Los Angeles 2028. Voilà, c'est la fin de ce flash. Excellente fin de journée à tous.

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1: Bonjour à tous, votre météo locale pour ce samedi 16 mai. Un début de week-end qui s'annonce nuageux ce matin. Des fortes précipitations avec des risques de brouillard bas de la veille. Le soleil va légèrement faire son apparition dans l'après-midi avec quelques faibles averses prévues et également des nuages prévus pour la soirée et pour la nuit. Attention aux averses et nuages bas prévus également pour la nuit et une bonne partie de la matinée de demain. Côté température, eh bien toujours fraîche avec 7 degrés ce matin sur Puy-Guillaume ou sur Thiers, 7 degrés également sur Yon-Vichy et Clermont-Ferrand et 4 degrés en montagne. L'après-midi, un maximum de 15 degrés est attendu sur l'ensemble du territoire et 11 degrés en montagne.

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ciel amoureux sera provisoirement dans le brouillard. Cancer, vous constaterez que l'argent file très vite. Les lions, vous vivrez au jour le jour et profiterez des plaisirs qui passeront à votre portée. Vierge, pour prendre du recul, n'hésitez pas à vous isoler. Les balances, le climat amoureux pourrait se détériorer. Les scorpions, vous vous sentirez moins à l'aise dans votre travail. Sagittaire, le fardeau des habitudes vous semblera bien lourd à porter aujourd'hui. Capricorne, vous devez discuter d'argent ou de problèmes financiers. Verseau, il devient urgent de changer votre façon de vivre. Enfin les poissons, vous ne serez plus très bien où vous en êtes. Bonne journée et à demain.

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2: Bonjour, bonjour à tous. Dans l'actualité, sur le front de la propagation de l'antivirus, la ministre de la Santé se veut rassurante. Stéphanie Rist a annoncé hier que la souche détectée chez la Française testée positive ne laisse pas penser à un variant plus transmissible ou plus dangereux. En France, une vingtaine de cas contacts sont hospitalisés, mais aucun ne présente des symptômes. En déplacement à Nantes, après qu'un adolescent ait été tué par balle sur un point de deal jeudi soir, le ministre de l'Intérieur, Laurent Nunez, a affirmé sa détermination à gagner la guerre contre le narcotrafic. Pour intensifier la lutte, le ministre a annoncé l'installation prochainement d'une antenne de l'Office anti-stupéfiant à Nantes. Des règlements de compte qui se multiplient sur tout le territoire, parfois en plein jour, comme à Nice lundi dernier. Bilan, 2 morts et 6 blessés. Après 3 fusillades en 4 jours, la préfecture parle de règlements de compte à ciel ouvert. Face aux inquiétudes des riverains, la réponse d'Aurélie Lebourgeois, la directrice de cabinet du préfet des Alpes-Maritimes.
3: On peut dire aux habitants, d'une part, c'est qu'on comprend tout à fait l'inquiétude, la frustration, la colère même certains habitants d'être touchés par des tirs d'armes du semi-automatique qui peuvent toucher à la fois des personnes qui sont liées au trafic, mais qui peuvent faire des victimes dites collatérales.
4: Vous nous confirmez que vous avez encore le contrôle au moulin ?
3: Nous sommes présents tous les jours et nous faisons en sorte de déployer toutes les actions en termes de sécurisation avec un nombre d'interpellations, de placements en garde à vue et de mise en examen qui est extrêmement important sur le quartier des Moulins. Et tant qu'il y aura du trafic de stupéfiants et des points de deal dans le quartier, nous continuerons à mener cette action déterminée.
2: Voilà des propos recueillis par Jacques Terrance. 4 personnes ont d'ailleurs été interpellées cette semaine après la fusillade, dont le tireur présumé qui s'était enfui en trottinette électrique. Après des discussions à Washington, prolongation de 45 jours du cessez-le-feu entre Israël et le Liban, malgré de nouvelles frappes israéliennes dans le sud du Liban qui ont fait 3 morts et 37 blessés hier. Le département d'État américain a annoncé un nouveau cycle de discussions début juin. Et puis du foot, Saint-Étienne qui s'est qualifié hier soir pour les barrages d'accession en Ligue 1. Au bout du suspense, les Verts ont éliminé Rodez au tir au but et affronteront le 16e de Ligue 1 en National. Sochaux valide officiellement son retour en Ligue 2 après son match nul contre le Puy, 2-3, 3 ans après avoir frôlé la disparition. Voilà pour l'essentiel de l'actualité, c'est la fin de ce flash. Très bonne journée à tous.
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1: Bonjour à tous, votre météo locale pour ce samedi 16 mai. Un début de week-end qui s'annonce nuageux ce matin. Des fortes précipitations avec des risques de brouillard bas de la veille. Le soleil va légèrement faire son apparition dans l'après-midi avec quelques faibles averses prévues et également des nuages prévus pour la soirée et pour la nuit. Attention aux averses et nuages bas prévus également pour la nuit et une bonne partie de la matinée de demain. Côté température, eh bien toujours fraîche avec 7 degrés ce matin sur Puy-Guillaume ou sur Thiers, 7 degrés également sur Yon-Vichy et Clermont-Ferrand et 4 degrés en montagne. L'après-midi, un maximum de 15 degrés est attendu sur l'ensemble du territoire et 11 degrés en montagne.

Dans le brouillard. Cancer, vous constaterez que l'argent file très vite. Les lions, vous vivrez au jour le jour et profiterez des plaisirs qui passeront à votre portée. Vierge, pour prendre du recul, n'hésitez pas à vous isoler. Les balances, le climat amoureux pourrait se détériorer. Les scorpions, vous vous sentirez moins à l'aise dans votre travail. Sagittaire, le fardeau des habitudes vous semblera bien lourd à porter aujourd'hui. Capricorne, vous devez discuter d'argent ou de problèmes financiers. Verseau, il devient urgent de changer votre façon de vivre. Enfin, les poissons, vous ne serez plus très bien où vous en êtes. Bonne journée et à demain.

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1: Bonjour, bonjour à tous. Dans l'actualité, sur le front de la propagation de l'antivirus, la ministre de la Santé se veut rassurante. Stéphanie Rist a annoncé hier que la souche détectée chez la Française testée positive ne laisse pas penser à un variant plus transmissible ou plus dangereux. En France, une vingtaine de cas contacts sont hospitalisés, mais aucun ne présente des symptômes. En déplacement à Nantes, après qu'un adolescent ait été tué par balle sur un point de deal jeudi soir, le ministre de l'Intérieur, Laurent Nunez, a affirmé sa détermination à gagner la guerre contre le narcotrafic. Pour intensifier la lutte, le ministre a annoncé l'installation prochainement d'une antenne de l'office anti-stupéfiant à Nantes. Des règlements de compte qui se multiplient sur tout le territoire, parfois en plein jour comme à Nice lundi dernier. Bilan, 2 morts et 6 blessés. Après 3 fusillades en 4 jours, la préfecture parle de règlements de compte à ciel ouvert. Face aux inquiétudes des riverains, la réponse d'Aurélie Lebourgeois, la directrice de cabinet du préfet des Alpes-Maritimes.
2: On peut dire aux habitants, d'une part, c'est qu'on comprend tout à fait l'inquiétude, la frustration, la colère même. Certains habitants d'être touchés par des tirs d'armes du semi-automatique qui peuvent toucher à la fois des personnes qui sont liées au trafic, mais qui peuvent faire des victimes dites collatérales.
3: Vous nous confirmez que vous avez encore le contrôle au moulin ?
2: Nous sommes présents tous les jours et nous faisons en sorte de déployer toutes les actions en termes de sécurisation avec un nombre d'interpellations, de placements en garde à vue et de mise en examen qui est extrêmement important sur le quartier des Moulins. Et tant qu'il y aura du trafic de stupéfiants et des points de deal dans le quartier, nous continuerons à mener cette action déterminée.
1: Voilà des propos recueillis par Jacques Terrance. 4 personnes ont d'ailleurs été interpellées cette semaine après la fusillade, dont le tireur présumé qui s'était enfui en trottinette électrique. Après des discussions à Washington, prolongation de 45 jours du cessez-le-feu entre Israël et le Liban, malgré de nouvelles frappes israéliennes dans le sud du Liban qui ont fait 3 morts et 37 blessés hier. Le département d'État américain a annoncé un nouveau cycle de discussions début juin. Et puis du foot, Saint-Étienne qui s'est qualifié hier soir pour les barrages d'accession en Ligue 1. Au bout du suspense, les Verts ont éliminé Rodez au tir au but et affronteront le 16e de Ligue 1 en National. Sochaux valide officiellement son retour en Ligue 2 après son match nul contre le Puy, 2-3, 3 ans après avoir frôlé la disparition. Voilà pour l'essentiel de l'actualité. C'est la fin de ce flash. Très bonne journée à tous.

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1: Bonjour à tous, votre météo locale pour ce samedi 16 mai. Un début de week-end qui s'annonce nuageux ce matin. Des fortes précipitations avec des risques de brouillard bas de la veille. Le soleil va légèrement faire son apparition dans l'après-midi avec quelques faibles averses prévues et également des nuages prévus pour la soirée et pour la nuit. Attention aux averses et nuages bas prévus également pour la nuit et une bonne partie de la matinée de demain. Côté température, eh bien toujours fraîche avec 7 degrés ce matin sur Puy-Guillaume ou sur Thiers. 7 degrés également sur Yon-Vichy et Clermont-Ferrand et 4 degrés en montagne. L'après-midi, un maximum de 15 degrés est attendu sur l'ensemble du territoire et 11 degrés en montagne.

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2: Et en ce samedi 16 mai, bonne fête aux honorés, les béliers, si vous ne voulez pas vous retrouver dans le rouge, gérez mieux vos comptes.
3: Taureau, de vieilles dissensions se réveilleront.
4: Les gémeaux, votre ciel amoureux sera provisoirement dans le brouillard.
5: Cancer, vous constaterez que l'argent file très vite.
6: Les lions, vous vivrez au jour le jour et profiterez des plaisirs qui passeront à votre portée.
7: Vierge, pour prendre du recul, n'hésitez pas à vous isoler.
8: Les balances, le climat amoureux pourrait se détériorer.
9: Les scorpions, vous vous sentirez moins à l'aise dans votre travail.
10: Sagittaire, le fardeau des habitudes vous semblera bien lourd à porter aujourd'hui.
11: Capricorne, vous devez discuter d'argent ou de problèmes financiers.
12: Verseau, il devient urgent de changer votre façon de vivre.
13: Enfin les poissons, vous ne serez plus très bien où vous en êtes.
14: Bonne journée et à demain.

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2: Bonjour, bonjour à tous. Dans l'actualité, un juge donne raison à Redouane Faïd sur ses conditions de détention au centre pénitentiaire de Condé-sur-Sarthe. Elles ont été jugées contraires à la dignité de la personne humaine. Les avocats du braqueur de 51 ans, emprisonné dans l'Orne depuis octobre 2025, dénonçaient en fait un isolement déguisé. La magistrate demande à l'administration pénitentiaire de mettre fin à cette situation. Nouveau rebondissement dans l'affaire Patrick Bruel. Flavie Flamand porte plainte pour viol à son tour contre l'artiste, des faits qui remonteraient à 1991 alors qu'elle avait 16 ans. Déjà visée par une trentaine de témoignages de violences sexuelles, le chanteur nie en bloc. En déplacement à Nantes, après qu'un adolescent ait été tué par balle sur un point de deal jeudi soir, le ministre de l'Intérieur, Laurent Nunez, a affirmé sa détermination à gagner la guerre contre le narcotrafic. Pour intensifier la lutte, le ministre a annoncé l'installation prochainement d'une antenne de l'Office anti-stupéfiant à Nantes. Sur le front de la propagation de l'antivirus, la ministre de la Santé se veut rassurante. Stéphanie Rist a annoncé hier que la souche détectée chez la Française testée positive ne laisse pas penser à un variant plus transmissible ou plus dangereux. En France, une vingtaine de cas contacts sont hospitalisés, mais aucun ne présente de symptômes. Les autorités assurent donc qu'il n'y a pas de circulation diffuse du virus sur le territoire, mais les souvenirs du Covid et des confinements ne sont pas loin pour ces passants au micro de Mylène Debac.
3: Je pense que ça va moins évoluer que le Covid, parce qu'on a déjà pris des précautions et si ça se répand rapidement, c'est juste, ce sera le problème, ce sera le vaccin et c'est tout.
4: Ça a l'air d'être traité, d'être pris en charge, donc je suis pas plus inquiet que ça.
5: Je dois faire confiance parce que sinon je vais m'inquiéter, comme on disait, mais je m'inquiète pas pour l'instant. Mais voilà, si on commence à mettre en place des procédures de confinement ou autre, j'espère croire qu'on met en place ce qu'il faut pour limiter, parce que ça a l'air d'être quand même méchant virus. Hein.
2: Israël et le Liban s'accordent sur une prolongation du cessez-le-feu de 45 jours, cela malgré de nouvelles frappes israéliennes dans le sud du Liban hier qui ont fait 3 morts et 37 blessés. De son côté, le premier ministre libanais a dénoncé la guerre irresponsable menée par le Hezbollah. Et puis, palme d'or d'honneur surprise hier soir pour John Travolta au Festival de Cannes. L'acteur de 72 ans a été récompensé pour l'ensemble de sa carrière juste avant la projection de son tout premier film en tant que réalisateur. Ça s'appelle Vol de nuit pour Los Angeles et c'est prochainement disponible sur Apple TV. Voilà pour l'actualité. Très bonne journée à tous.

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1: Bonjour, bonjour les amis. Aujourd'hui émission, nous sommes le samedi 16 mai 2026 et oui, on est là avec vous jusqu'à midi, un bonheur, vous allez voir. Une émission sans invité, mais par contre une émission où on va rigoler les amis, je peux vous le dire, on est à fond ce matin. Sujet du jour, bien évidemment, qu'est-ce que vous avez déjà fait pour taquiner votre collègue? Quelques blagounettes ou les trucs comme ça, ben là c'est bien, on va un peu creuser là-dessus. Le ch'ti billet de Nat sera là bien sûr, on va vous parler des Darwin Awards. Ça, à peu près le nom, je suis pas très anglais, mais je me démerde pas mal. On aura deux chroniqueuses aujourd'hui, c'est Kota, elle va nous parler un quiz sur le chocolat, et Isa qui va nous parler de Kota, ah non, la femme en 1900, pardon, excusez-moi, je me suis trompé. Et je vais vous parler moi aussi une chronique sur l'adolescence, et bien sûr on finira avec un petit jeu, ça ne se dit pas, et puis on terminera ensemble avec vous. Allez, à tout de suite les amis. Et c'est un kiff hein, ce matin, franchement c'est top, hein. On a un Nat, hein, c'est vrai.
2: Eh bah carrément.
1: On a fait un truc de fou, on a reçu Kota qui vient d'arriver avec nous dans les studios. Elle est arrivée, ça faisait vraiment qu'elle n'était pas venue, on a cru qu'elle nous a navé, je te jure.
2: Mais oui. Là,
3: c'est vous là, avez refait la déco.
1: Elle dit c'est un là peu. Où on enregistre d'habitude
2: l'émission de télé. What?
3: Moi j'étais prêt à appeler le 15.
2: Merci, merci.
1: Franchement, elle était top, mais moi elle m'a fait, je pensais que c'était une vanne au début. Mais même pas, non, la fille elle est là.
4: On explique qu'il y a deux studios, des fois on est dans l'un, dans l'autre.
1: Bien sûr, bien évidemment, il y a du direct et pas du direct, et voilà.
2: Voilà, c'est ça.
4: C'est
2: ça.
4: C'est le même matériel, on est d'accord.
2: Oui, mais c'est pas le même décor.
1: Est-ce que tu sais qu'on enregistre en condition du direct? Tu le sais,
4: ça aussi. Oui, bien sûr, ça je sais.
1: Nickel, super. Elle était là, ça c'est l'ancien studio. Non, il n'y a jamais eu d'ancien studio.
4: Non, c'est toujours le même.
1: Dis-nous, rassure-nous là.
2: Eh bien écoute, moi, cette semaine, entre deux prompts ratés et un hyper trucage de ma réunion Zoom, je suis partie en gravel faire du glamping avec mon gros. Mais il a tellement badé devant l'orage supercellulaire qu'on a fini par manger des onigari en regardant des K-dramas sous sa tente. Mais qu'est-ce qu'elle raconte? Mais what? Mais
1: elle qu'est-ce qu'elle raconte?
2: Je nous fais une kaouta. C'est les nouveaux mots du Larousse, ça, les gars.
4: Ah oui.
2: Alors, vous voyez, j'ai regardé, il y a plein de nouveaux mots un peu asiatiques et il y a les nouveaux mots de nos petits jeunes, dont dinguerie qui rentre dans
3: c'est
2: la.
3: Dinguerie.
2: Ça y est. Chill. Chill, c'est rester calme, tranquille. Ah ouais. Mm-hmm. L'expression c'est carré.
3: Alors, ça, c'est fou.
2: C'est carré. Eh bien, ça va être dans le dico.
3: Ah, mais moi, j'ai des jeunes de 20 ans.
2: C'est parfait, ça veut dire.
3: Quand tout va bien, c'est carré.
2: C'est bon. Carré.
1: Ah, moi, la dernière fois, c'était le dentiste qui m'a dit c'est carré.
2: Oui. Voilà. Il va y avoir pisté, c'est comprendre. T'as pisté la blague. Voilà, je ne savais pas.
4: Ok.
2: Et il y a aussi badé, du verbe bad, d'être démoralisé. Ce film me fait bader. Apparemment, ça se dit.
3: Ah, mais bader, c'est dans le mauvais sens, du coup.
2: Bah oui.
3: Parce que moi, je pensais que c'était un truc bien.
2: Non, c'est démoralisé. Ce film me fait bader.
1: Et Tofik aussi l'a dit à ta première rencontre. Kota, tu me fais bader.
2: Ouais.
1: Il parle déjà de Jones. T'as vu Jones, hein, il était Jones, Tofik.
2: Voilà, vous savez tout maintenant.
4: Non, mais bader, c'est pas bon.
1: Oui, c'est pas bon. Non, on s'est compris.
4: C'est pas bon de bader. Non, on se comprend plus.
1: On se comprend plus. Bon, pas tout.
5: N'empêche que ma grand-mère, elle disait bader, ça voulait dire simplement ouvrir la porte. Donc tu vois un petit peu le truc où on est parti là.
1: Et Isa qui joue au théâtre et qui a une phrase un peu comme ça où elle doit bégayer, c'est un peu ça. C'est pas bédé, bédé, c'est bader, bader, bader.
2: Ah bah tiens, je vais dire ça, mais toi, bader.
3: C'est-à-dire qu'il y a un verbe qui a traversé les âges pour changer de sens. C'est magnifique.
2: Bah oui.
5: Non, tu vois comme quoi
2: il y a gros aussi.
1: Et toi pas tout.
5: Mais pas toi.
3: Moi j'ai qu'est-ce que j'ai fait? J'ai monté une scène pendant plus de 4 heures.
1: Ah ouais. Ça c'est bien ça.
3: Donc, avec des voilà, très haut en hauteur, il fallait accrocher des barres bien lourdes. Des centaines de kilos de transportés, donc ouais. Ça
1: vous
3: m'a bien valé.
1: Ouais.
3: Ouais,
1: on peut répéter tout.
3: Là en 4 heures, c'était monté. Donc c'était cool.
1: Bon, on va pouvoir répéter dessus.
5: Il y a Pierrot,
4: c'est ça, ouais.
3: Et du coup derrière, je me suis dit je vais aller faire du volley. Comme ça, physiquement, je vais bien dormir. Mais...
5: Oui.
3: Avec un petit apéro avant.
1: Non, je vais aller fermer les volets, on dit.
5: Oui, c'est ça. Ah, oui.
1: C'est pas,
3: Avec le vent, ça se ferme tout seul chez nous. Ils sont pas en bois, nos volets, nous.
1: Non, et surtout, ouais, bah, ok, bah, 4 heures de taf, c'est bien ça.
3: Mmh. Ouais, bah, c'est une bonne petite équipe et ça a très bien avancé.
1: Est-ce que ça se termine avec un petit barbecue?
3: Alors non, mais un petit apéro. Il y a eu des pauses d'apéro et oui. après il y a eu un apéro. Et ça aurait pu, mais moi j'avais des rendez-vous.
2: Ouais, on était pris.
3: Il faut les parties avant la fin de tout.
2: De la fin de tout.
1: Et toi, Cotin?
2: Avant la fin de tout.
1: Ça va?
4: Ça va. Le mois de mai. Je travaille pas beaucoup en fait.
6: Bah oui.
4: Tu connais que je suis à temps partiel, et ben.
1: Ouais.
4: Allez, jeudi.
6: Le temps partiel de pas beaucoup.
4: Ouais, c'est ça. Ça fait pas vraiment. Et quand en mois de mai, ben, tu vois, par exemple, cette semaine, j'ai travaillé un jour.
6: Wow.
1: Ah, tu sais que c'est déjà un jour de plus que moi.
6: Pardon.
1: C'est déjà beaucoup.
4: Un après-midi de plus que toi. Un après-midi de plus.
3: Ah oui, et c'est, du coup, ça t'a paru dur ou...
4: Ben, j'ai l'impression de ne pas avoir le temps de travailler. En fait.
6: Il me manque les élèves.
1: Ah oui, bah oui, les élèves, ouais. TCPE. Là.
4: Pas suivre les choses, c'est difficile.
1: Est-ce que tes élèves, tu leur dis que tu fais de la radio un petit peu?
6: Non. Non. Ah non, sur le terrain.
1: Elle rentre au lycée comme dans le studio de tout à l'heure, tu sais.
6: Ah ouais,
1: c'est chouette une classe là. Ça, c'est l'ancienne classe. Non, non, c'était celle-là.
3: Ah, mais il y a une cantine ici.
4: Tu sais, quand on est dans l'éducation nationale, on parle pas de soi. Hein.
6: Non,
1: c'est ça. Excusez-moi, Kéotard, vous n'êtes pas dans le bon lycée. Hein. Vous êtes au lycée Valérie Larbeau.
3: Ah, je vous disais, ils ont changé l'entrée.
1: Je vous disais, franchement, c'est bien de changer un peu. Non, mais c'est bien. Tu m'as fait un peu peur, vraiment. Il n'y a pas de souci.
4: C'est juste que ça faisait longtemps.
1: Tu es dans le bon studio. Il n'y a jamais eu d'ancien studio.
4: Non, non, mais c'est...
1: Mais c'est bien, on est content de t'avoir.
6: Oui.
1: Je sens qu'on va rigoler. J'ai hâte que t'as ta chronique. Isa.
5: Mais justement, alors elle dit qu'elle est en train de travailler, mais malheureusement elle travaille un jour cette semaine. Moi en retraite, je travaille tous les jours. C'est ça qui est.
1: Qu'est-ce que tu fais, Isa ?
5: On n'arrête pas. Mais j'arrête pas.
1: Ah, bah, façon,
6: mais les retraités,
1: ils n'arrêtent jamais.
3: C'est les nouveaux ministres.
5: Ah non, mais c'est un truc.
4: Ah
5: ouais,
4: mais c'est fou, les retraités, hein, c'est incroyable.
6: Ah mais
1: tout le temps. Donne-nous ton planning.
5: Quand pareil, il faut désherber, il faut tondre, tu fais tout le reste. Il faut nettoyer, il faut tout le temps faire quelque chose.
1: Il faut se nettoyer, t'as dit.
5: Oui, il faut se nettoyer, oui.
1: Faut se laver.
4: Que je fais aussi, mais
1: là maintenant j'ai abandonné un truc quand faut aller aux toilettes. Maintenant je me fais dessus, hein. C'est bon.
5: Oui.
1: Je prends de l'avance.
5: N'empêche, c'est vrai qu'avant, quand les gens te disaient je suis en retraite, mais j'arrête pas, les enfants disaient oui, il faut prendre des rendez-vous avec nos parents. Ben, je m'aperçois que du coup, c'est vrai.
6: Ah, oui, c'est vrai.
2: Ça fait des mois que j'ai pas vu mes parents.
5: On n'arrête pas. Et après, ben oui, t'emmènes les petits-enfants à droite, les enfants à gauche, ben ta semaine est finie, ça y est.
1: C'est toujours ça. C'est moi, avant, je bossais dans l'automobile et je leur disais de prendre un rendez-vous. Vous pouvez quand au plus vite. Mercredi, elle marchait. L'après-midi. Et non, j'ai médecin. Machin. Et ben jeudi, n'importe.
5: Voilà.
1: Et non, jeudi, j'ai coiffeur. Enfin, si, ils trouvent toujours un truc.
5: Mais
1: après,
5: je dis,
1: mais quand vous voulez. Bah non,
6: c'est ton emploi du temps, on va regarder.
5: Mais exactement.
3: Ils sont malins. Ils calent toujours un truc un jour. Comme ça, tu vois, la journée, elle n'est pas perdue.
1: Oui, mais quand tu dis le jour, est-ce qu'on peut caler 10 minutes là? Roulo. Les gars,
3: quand vous voulez, mais 10 minutes, c'est chaud.
4: Tu fais beaucoup dans
3: et toi, Loïc?
4: Les associations, j'arrive pas.
5: Bah oui, alors en plus, voilà, les associations, tout ça, en dehors des trucs. Donc,
1: pas tout ça. On essaye de. Tu sais, on dit souvent, soyez à l'écoute, les amis, quand on prend la parole. Et les deux, elles sont là avec Cota. Je te disais, dis donc, oui, l'autre fois, la salade, ça a rien donné cette année. Mais donc, tu sais, ils sont. Mais non, on pourra pas couper, Cota. On est en condition du direct, je suis désolé.
3: Elles sont vraiment au café.
1: Robert, tu en mettras la mienne? Deux cafés à la deux, s'il te

0: rien foutre.
1: Elle sait plus, elle sait déjà pas dans quel studio elle est.
0: Dans deux minutes, elle va nous dire. Dans deux minutes, elle va nous dire. Pourquoi je suis devant le micro là?
1: Qu'est-ce qu'on fait là?
0: Allô? 1, 2, 1, 2. Ah, ça parle dans le casque!
1: Dis donc. Alors, ton buggy.
2: C'est quoi de faire du buggy alors?
0: Le buggy, bah oui! Quand t'as vu ça, forcément. Oui, le buggy, on a fait buggy entre amis. Et très très bien, c'était impressionnant.
2: C'est quoi, c'est une voiture?
0: Ouais, c'est une voiture un peu, voilà. Et c'est plus impressionnant que le quad. Enfin, on a passé dans des trucs. Il y a un moment, je me rappelle, le gars devant. Ah non, mais ça monte.
1: Tu peux monter un mur, je pense.
0: Il y a un moment, tu sais, au bout de. On a fait 33 km dans les chemins. Et il y a un moment, bah, le gars, on changeait quoi. Donc, à un moment,
2: c'était du monoplace ou.
0: Non, double place.
2: Ah ouais,
0: double place.
1: Attends,
0: il y avait un porte-bagages, mon copain. Et donc, du coup, le gars. Le gars me dit, on s'en branle, de toute façon, on finit à midi. Donc, du coup, je finirai, de toute façon, on partira pas tant que j'ai pas fini le buggy.
1: S'il te plaît.
0: Le gars me dit, et là, on est au premier kilomètre. Non, c'est pas vrai. Non, le gars descend et dit, faudrait là tout de suite à droite, il te donne des consignes pour passer à droite, voilà, faire attention, là, faut accélérer. Et là, il dit, on va faire un truc, faudra bien monter, pas lâcher le, faudra pas ralentir, pas s'arrêter, ni rien. Et moi je dis bon ok, bon Amandine me dit tu peux prendre le volant parce que je sens. Bon j'ai dit vas-y.
3: J'ai peur.
0: Non, donc je m'arrête. Et puis elle me dit t'as écouté ce qu'il a dit, oui, c'est bon. Il a dit faut pas ralentir. Le principal c'est faut pas s'arrêter.
1: Voilà.
0: T'arrêtes jamais, comme on dit. Donc du coup, il y a Nico devant et le gars. Et le gars, je le vois tourner, mais moi je pense qu'il va tout droit. Et là il tourne à droite. Et je le vois monter à la verticale. Je vois qu'il galère comme ça. C'est là du coup.
1: Ah, c'est ça.
0: Et donc du coup, on est quand même monté, mais c'est galère quoi.
1: Ça donne chaud quand même.
0: Ah ouais, non, c'était. Mmh. Et on a pris. Là, je me suis dit.
1: Sensationnel.
0: Wow. Ah non, mais franchement, tu te faisais dans les ornières, là, tu croyais que tu cabrais.
1: Mais tu conseilles. Et t'as fait ça où?
0: Ah oui, on a fait ça à Saint-Nectaire.
1: À Saint-Nectaire.
4: D'accord.
1: Ouais. Si vous savez pas
0: Saint-Nectaire,
1: quoi faire.
0: Si vous savez pas fait quoi faire à Saint-Nectaire.
1: Un petit fromage.
0: C'est comme ça. Bon, en tout cas, les amis, très beau début d'émission. Celui-là va être culte. Je pense qu'il va faire pas mal de vues.

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1: De retour dans les studios.
2: Au secours, maintenant elle casse le matériel.
3: Je vous jure, quand je vous dis qu'on n'est pas équipé, mais pas en matériel.
1: Et il faut.
3: Un chroniqueur.
4: Il faut venir dans le public pour vous voir ce qu'on dit quand même.
2: Ah ouais, vous.
3: Isa qui perd une oreille avec le casque.
5: Non, mais j'ai réparé, c'est bon.
3: Bravo. Faites un sketch et reproduisez-vous hein, dans les spectacles. Faites des trucs. Hein. Non, franchement, on peut rire. Hein. Non, c'est très drôle, regarde. C'est très, très drôle. Hein. Franchement, bravo. Je suis déjà fan. Vous n'avez pas commencé à faire une représentation, mais je suis déjà fan. Tout de suite, le sujet du jour. Sujet du jour, les amis. Qu'est-ce que vous avez déjà fait pour taquiner votre collègue? Alors, bah, Isa, Kota, Patou, tout le monde, quoi. Mais qu'est-ce que vous avez déjà fait pour taquiner, faire une petite crasse ou un truc comme ça? Patou.
4: Alors je cherchais parce que moi je suis quand même une bonne âme, donc je j'embête rarement mes collègues. Non, après pour taquiner, mais je sais, c'est le taquin sournois en mode je balance des vannes pour que les gens comprennent, parce que typiquement Nat m'a fait rappeler, c'est que on a des parties communes, donc soit les toilettes ou les cuisines par exemple. Et les gens sont affreusement sales chez moi. Et quand je dis affreusement, c'est...
2: On parle toujours des collègues. Hein.
4: Des collègues.
5: Oui, c'est ça. C'est
4: pardon, au bureau. Au bureau. Donc, genre, le frigo, par exemple, commun, tu as des produits périmés depuis... C'est même plus en mois. C'est-à-dire qu'il y a une vie dans les contenants. Et tu es obligé de vider ça. Donc, tu les mets à 10... Donc, pour te taquiner, moi, tu vois, je les mets sur la table, ce genre de choses.
3: Oh, ma date de naissance.
4: C'est non, pas tu t'envoies que des vannes comme ça, quoi. Donc c'est et toilettes, c'est pareil. Quand je sors des toilettes, je dis à ou à la limite quand je rentre, je crie très fort sur la personne qui vient de sortir. Je dis ah mais dis donc le savon, il est encore propre, t'as vu?
2: Donc, je supporte pas. Mais je suis pas surprise que tu fasses des trucs pareils.
4: J'envoie sec aussi.
6: Non, c'est sympa. Moi, je fais jamais rien.
5: Ouais, non.
4: Et je suis gentil, mais en fait, voilà, sur la propreté, à un moment donné, c'est t'es sale. Bah, je te fais bien montrer que t'es vraiment un gros crado, quoi. Et après, nous, en bloc d'informaticien, on avait à l'époque les. Tu changeais des touches de clavier.
3: Ouais,
4: oui. Les touches de clavier
2: ou sous la souris.
4: Tu pouvais aller sur l'ordinateur. Tu pouvais changer des trucs. À l'époque, maintenant, il faut. Il y a 3 mots de passe, 3 SMS pour te connecter. Tu peux plus rien
2: à
4: faire.
2: À cause de toi, d'ailleurs.
4: Ouais.
5: C'est ça.
4: Mais avant, on changeait ça. Il y avait effectivement le scotch sous la souris. Ça ne marche plus. Donc, les petits
2: c'est
4: trucs, voilà, ça dure 5 minutes et tu vois tout le monde.
3: C'est quoi le rire d'un informaticien, d'ailleurs? Tiens.
4: Le mien.
3: Il met des parenthèses.
4: Oui. Accolade, crochet.
5: Décrocher,
4: sans trop d'importance. Je suis atypique comme informaticien, je pense.
2: Oui, bah, t'es différent.
3: Non, t'as
4: je suis différent.
2: Eh ben, nous, dans le service, on avait l'habitude de fêter les anniversaires, mais à te foutre la honte devant tout le monde. Donc, il est avec des ballons, des confettis dans tous les sens. Et on s'est déjà retrouvé aussi à récupérer des clés de bagnole et remplir une voiture de chips en polystyrène pour Naniv. Et après, ben, forcément, moi, j'étais dans les ateliers. Donc, les ateliers, ben, tu demandes aux petits nouveaux d'aller chercher le marteau à bomber le verre, hein, fameux, de bien trier les déchets, notamment les petits copeaux. Et puis aussi, comme je faisais du contrôle, eh ben de mesurer l'anthrax entre deux bornes de batterie. Avec un pied à coulisse.
4: Et alors, il venait toujours avec la même valeur.
2: Ça pire. Donc voilà, des petites blagounettes comme ça.
3: Truc, toi, Cotin.
6: Bon, moi, je suis plutôt gentille, mais vraiment, c'est pas trop. Non, je vous assure, je sais pas. Non, il y avait juste une. Enfin, comment on appelle ça, un agent de nettoyage, je sais pas. Et je regarde. Enfin, il y avait. Elle avait pas forcément les trucs, donc il y avait. Ton travail n'était pas forcément bien fait. Et il y avait une sorte de mouton, vous voyez. Enfin,
2: ouais.
6: Et je dis, celui-là, je vais le laisser, parce que d'habitude, je ramasse, enfin, je nettoie, et je vais voir combien de temps il reste, en fait. Oh. Et au bout d'un moment, je vais la voir, je dis, tu vois celui-là, là, une semaine qu'il est là.
2: Il a bien grossi, il a profité en une semaine, dis donc, le petit coquin.
6: Ne me dis pas que tu allais chercher, t'as nettoyé tout ça, parce que je m'occupais, voilà.
2: Tu l'as managé.
6: T'as coaché un peu, ouais. Mm-hmm.
4: Ah bah nous, les agents comme ça, je suis plutôt gentil, c'est-à-dire que je soulève tout, mais vraiment tout.
2: C'est
4: je mets le canapé sur la table, tu vois. Genre, tu peux passer. Généralement, le message est compris.
6: Mais c'est ça, c'est-à-dire que j'ai aidé, mais là, j'ai dit non, je vais voir jusqu'où elle peut aller, quoi.
5: Oui, jusqu'où ça peut aller,
6: Et là, voilà.
3: Et toi, Isa ?
6: C'est pas cool.
7: Ben moi, là, je travaillais dans une petite supérette et quand j'étais au rayon fruits et légumes, ma collègue, je lui enlevais les salades, on les a dans des cagettes. Donc j'enlevais le tout des cagettes. Donc quand elle prenait, bien sûr,
2: oh non,
7: la cagette. Mais bon, la salade tombait pas par terre, hein, je faisais attention. Elle tombait dans le caddie, voilà.
4: La règle des 3 secondes.
7: Ah, ben, oui, là. Et quand j'étais de caisse, ben, c'est pareil, ma collègue, je lui changeais ses billets de place, ses pièces de place.
2: Oh,
7: quoi.
2: Oh, que c'est vilain, voilà. Quand t'as tes habitudes et que tu retrouves
7: ça, ça rend fou. Ça. Mais bon, c'était mignon.
2: Oui, c'est pas méchant.
7: C'était pas méchant.
3: Moi, j'en avais un Renault Minute. J'avais Gérald. Si Gérald, tu m'écoutes, il va s'en rappeler. Il aime pas trop les vannes. Il aime pas trop les. Ça le met mal à l'aise. Ça le met.
4: Et toi, ce genre client, moi, je prends. Toi, ce genre client, t'insistes.
3: Coup de fil, Renault Minute, je décroche. Je fais oui, ouais, ok. Je fais ça, on décroche, tac. Ok. Bah d'accord, bah je vous le passe, y a pas de souci, tac. Je mets le truc sur, je mets la main sur le micro. Je dis Gérald, quoi? T'as fait une Clio tout à l'heure? Oui. C'est les gendarmes. Il y avait un problème de frein. Gérald, hein? Allô? Allô? Ah, t'es con, hein? T'es con.
2: On
3: a fait ça, ouais. J'ai fait ça. On a fait ça aussi avec un autre collègue. Qu'est-ce que j'ai fait? Ah oui, bah avec le stagiaire. On avait fait pour. J'ai dit t'as contrôlé les feux et les stops. Puis il me dit non, comment je fais les stops? Mais j'ai dit il est bête ou quoi? T'appuies sur le bouton de frein. Ouais, mais il me dit mais après quand je lâche ça s'éteint. Oh là là, je dis c'est pareil que c'est pas ça. Je dis t'appuies fort sur la pédale de frein et t'as 3 secondes pour aller derrière.
2: Elle est malade. C'est vilain.
3: Et j'ai fait aussi à une cliente. J'en ai fait une cliente aussi. J'ai fait ça par un collègue, mais une cliente, ça m'a fait penser. C'est qu'elle était venue pour nous demander. Elle me dit bah voilà, j'ai un problème, j'ai ma voiture, il y a un brouillon de lumière. Et bah moi je lui dis écoutez, c'est simple, on peut régler le problème. Gérald est à côté de moi, machin. Et je dis on va enlever l'électronique. Et puis on n'en parle plus quoi.
2: Et ben voilà, tranquillou.
3: Hein ? Il me dit c'est possible ça ? Ah bah je dis oui. Mais il me dit après du coup j'ai plus de voyant. Ah non, il n'y a plus de voyant. Bon. Mais là c'est nickel, il n'y a plus de voyant. Mais je t'en enlève tout électronique. Je dis comme ça vous êtes tranquille. Et je te jure, ça a marché bien 15-20 secondes. 15-20 secondes, elle est là. Bon, d'accord, mais il faut que je laisse combien de temps, bonne journée. Mais je dis après par contre vous n'avez plus de voyant. Enfin juste voilà, après il n'y a pas de problème quoi. Mais
2: rien, on ça. Démarre plus.
3: On a fait ça et avec une autre aussi, j'avais fait. Le bruit de la voiture, ce que j'allais dire. Il y en a une fois pareil, elle est venue. Donc c'est mon collègue pareil. Gérald qui est à côté, il aime pas ça, il aime pas que je fasse ça. Et donc elle vient, elle dit ma voiture fait un bruit. J'ai dit ah bon d'accord, oui quel bruit. Ça fait oui oui oui. Et moi je suis en face.
4: Tu sais qu'ils ont fait une publicité maintenant.
2: Oui, c'est ça. Ah bon, oui, mais oui.
4: Mais tu vois pas cette publicité?
3: Non.
4: C'est Midas ou pas?
2: Chez Midas.
4: Et ça fait quoi? Ça fait.
2: Ouais.
3: Ah oui, c'est
2: ça.
3: Alors moi, donc elle fait le bruit. Très sérieux, je la vois concentrée à faire le bruit, tu vois. Donc je dis, tu sais, je lève les yeux en l'air, je ne pas, on peut y refaire. Elle me fait oui, ça fait oui, oui, oui, oui. J'ai goûté, ça ferait un wow, wow, wow, wow. Ça pourrait grave. Être un roulement.
2: Ouais,
3: mais je lui dis, Gérald à côté, il sait pas où se mettre, il est en dessous du bureau pour se dire, je veux
2: arrête,
3: plus,
2: arrête,
3: arrête ce massacre. Arrête. Et je fais pareil, je pense, pendant une minute, c'est très long, et tu parles, continue, tu fais oui, oui, oui, non, d'accord, si c'était un ouin, ouin, ouin, c'est un peu machin. Et là, tu la vois qu'elle s'applique. Elle fait, ah non, non, ça fait pas ça, ça fait un oui, oui, oui, oui. Et donc on a fait, je te jure, une minute à parler comme ça, à se concentrer pour bien faire le bruit au lieu d'aller essayer la voiture, tu sais.
2: Non, non, non. Tu penses. Oh.
3: Ça, moi j'adore. Je te jure, ça c'est des vannes. Et Gérald était à chaque fois.
6: Pensez à lui, hein, quand même, parce que je n'en ai pas vu.
2: Ça lui fait des bons souvenirs en tout cas.
3: J'avais fait ça et dans les chaînes de contrôle technique aussi, on avait deux lignes de contrôle. Au même hauteur, on avait les bancs. Et on avait une télécommande pour chaque banc, mais c'est la même marque. Et quand t'es rouleau, t'as tout le banc de suspension, tu fais brrr. Et quand c'est fini, après normalement ça te dit d'avancer. Et puis il est prêt à avancer, moi je fais refaire, tu sais, mais il le voit pas. Et là ça se relance.
2: Oh, tu vilain. Oh là.
3: Il
2: est
3: resté 3-4 fois.
2: Là.
3: On fait ça, et on s'éteignait le banc des fois pour se faire une crasse. Quand t'es à la bourre, tu sais, tu sais vite que tu coupes le banc, il est obligé de te refaire. C'est des trucs comme ça. Bon, c'est drôle en tout cas, moi ça me fait. En tout cas, on commence.
6: Gérald, tu peux nous appeler pour nous dire si ça t'a fait rire.
3: GG, on t'aime. Morgane aussi, tout le monde. Bon allez, tout de suite une petite pause. On se retrouve à peu près dans 6 minutes. On se met deux musiques et on revient pour le Chibien.
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C'est à travers de larges grilles que les femelles du canton contemplaient un puissant gorille, sans souci du qu'en dira-t-on. 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Gare au gorille. 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Il parlait de son pucelage. 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

qu'elles n'avaient guère de la suite dans les idées. D'autant plus vaine était leur crainte que le gorille est un luron, supérieur à l'homme dans l'étreinte. 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Garogory. Bah, soupirait la centenaire, qu'on pût encore me désirer, ce serait extraordinaire et pour tout dire inespéré. 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Garogory. Supposez qu'un de vous puisse être comme le singe obligé de violer un juge ou une ancêtre, lequel choisirait-il des deux? Une alternative pareille, un de ces quatre jours mes choix, c'est j'en suis convaincu la vieille qui sera l'objet de mon choix. Garogory. Mais par malheur, si le gorille au jeu de l'amour vaut son prix, on sait qu'en revanche il ne brille ni par le goût ni par l'esprit. Lors, au lieu d'opter pour la vieille, comme aurait fait n'importe qui, il saisit le juge à l'oreille et l'entraîna dans un maquis. Garogory. La suite serait délectable, malheureusement je ne peux pas la dire et c'est regrettable, ça nous aurait fait rire un peu. Car le juge au moment suprême criait maman, pleurait beaucoup, comme l'homme auquel le jour même il avait fait trancher le cou.

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1: Tout de suite, le ch'ti billet de Nat, vas-y.
2: Et oui, après l'info semaine dernière d'Amandine sur Charles VIII et son accident tragique, aujourd'hui je vais vous parler d'un sujet merveilleux. La preuve vivante que l'être humain est capable d'inventer Internet, mais aussi de mettre une fourchette dans le grille-pain pour voir si ça chauffe vraiment. Eh ah oui. Bah oui. Bienvenue dans l'univers fabuleux des Darwin Awards. Alors pour ceux qui ne connaissent pas, les Darwin Awards sont des récompenses, on va dire, humoristiques, décernées à des gens qui, comment dire, ont quitté cette planète de manière particulièrement évitable. Le principe vient de Charles Darwin et de sa théorie de l'évolution. Ils font des bêtises à côté. En gros, l'idée, c'est que certaines personnes se retirent toutes seules du patrimoine génétique. Voilà l'ambiance. Mais attention, nous ici, aux Amis Hebdo, on ne va pas se moquer gratuitement. Parce que franchement, qui n'a jamais fait un truc complètement idiot? N'est-ce pas, Loïc?
1: Oh non, moi je suis...
2: Oh non, t'es prudent, toi?
1: Je suis prudent, moi.
2: On est tous des Darwin Awards potentiels. Alors, je vous ai fait une petite sélection d'accidents mortels et particulièrement stupides. Enfin, c'est à vous de voir. Hein. Pour s'assurer qu'un réservoir ne contient pas d'un produit inflammable, un homme s'éclaire à l'aide d'un briquet. Eh ben oui. Petit rappel.
1: Très bonne idée.
2: Essence plus flamme égale feu.
3: Oui, déjà qu'avec un portable, maintenant, t'arrives même pas à voir assez de lumière. Alors qu'un briquet, je sais pas ce que tu peux voir.
2: Ben voilà, perdu. À Détroit, alors qu'un homme tentait de rattraper ses clés de voiture dans un égout, il reste la tête bloquée dans cette bouche d'égout. Il meurt noyé parce que l'eau a commencé à remonter.
3: Oh là là.
2: Ah non, mais voilà.
3: Et attends, parce que tu meurs noyé non pas par de l'eau salée de rivière.
4: Ah non, non, non, là.
3: Tu meurs noyé par des eaux usées.
2: Oui, monsieur.
3: Je pense que tu vomis avant de mourir, ma mère.
2: Tu meurs dans ton vomi. C'est horrible, hein, c'est horrible. Un homme saute d'un avion pour filmer des parachutistes. Mmh. Bah oui, mais
4: sans parachute.
2: Sans parachute lui-même. C'est pas
3: idiot. Est-ce que tu imagines un film d'action où quelqu'un plonge pour essayer de le choper, tu sais, pour...
2: Bah non, c'est fini. Et ben, crash. La veste anti-coup de couteau, un officier de police a poignardé son collègue qui voulait lui démontrer que sa veste en Kevlar résistait au coup de couteau. Donc, oh. Évidemment.
3: Et alors, elle avait résisté?
2: À toi de réfléchir. À Toronto, un notaire voulait montrer à quel point les vitres de l'immeuble étaient solides. Il donne alors un coup d'épaule dedans et tombe de 24 étages. Normal.
3: Ça, c'est bien toi qui fait flipper, ouais. Tu sais, les gratte-ciels.
2: Ouais.
3: Et t'appuyer dessus. Moi, ouais. Non.
2: Ah bah là, un petit coup de couteau et un petit coup d'épaule. Et voilà.
3: Ouais.
2: Un homme en Alaska a lancé un bâton de dynamite sur un lac gelé pour créer un trou, vous savez, pour la pêche.
4: Pour pêcher.
2: Bah, sauf qu'il est accompagné de son chien de chasse qui lui a ramené son bâton de dynamite.
5: Ça, c'est bien ton chien, ça. Tu es très capable, ton chien. Toi.
3: Surtout pour jeter ce genre de truc avec le chien.
5: Ah, il me l'a ramené!
3: Parce que lui, il fait du pogo, donc il te le ramène au visage.
2: En plus,
5: pour être sûr que ça pète bien haut, tu vois. Comme
2: ça. Ouais, exactement.
4: Non, mais c'est un carton, ça.
2: Bah oui, c'est un carton. Ah, oui. Un révérend brésilien a essayé de battre le record du plus long vol accroché à des ballons de baudruche, soit 19 heures. Harnaché de 1000 ballons gonflés à l'hélium, il s'était lancé, s'est perdu et s'est fait emporter par le vent et fut retrouvé mort sur la côte brésilienne 3 mois après le décollage.
3: D'accord. Ouais, il a fait comme là-haut.
2: Comme là-haut, ouais. Voilà.
5: Ouais,
2: il a voulu monter et puis voilà. Le petit dernier, je l'aime bien. Un homme est mort étouffé en avalant les paillettes du soutien-gorge d'une stripteaseuse. Oh. Pas évident du tout. Bah, la prochaine fois, vous utilisez les mains au lieu d'essayer d'enlever la lingerie.
3: Oui, mais il n'y avait pas le consentement.
4: Et la famille a porté plainte contre la stripteaseuse. Parce que
2: coup, la fin de
5: non, contre le fournisseur de soutien-gorge. Bah, les paillettes.
2: Cochine.
4: Non, mais si c'est aux États-Unis, ils sont tellement.
2: Ils portent plainte pour rien.
3: T'imagines, c'est
2: donc
3: sa future femme qui n'était pas au courant. Du coup,
2: son EVJF, tu sais.
3: T'imagines ? Oh là là, l'enfer.
2: Alors aujourd'hui, petit message bienveillant, prenez soin de vous et des autres aussi. Parce qu'on préfère 1000 fois entendre vos anecdotes ridicules en soirée que les voir finir dans un classement internet intitulé « Il avait pourtant été prévu ».
5: Eh oui.
2: Et voilà.
5: Bravo.
3: Ouais, bravo. Il y avait eu aussi ceux qui se faisaient des selfies sur des falaises.
2: Ah bah oui, il y a eu des
3: ils étaient obligés de mettre des panneaux là, de interdire les gens de faire
0: interdit,
2: ouais. Bah oui, tu recules, tu recules et...
0: Comment veux-tu?
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3: Alors, qu'est-ce qu'on peut planter dans un jardin? À part des tomates, des salades, ou même un objet que normalement on enlève justement avant de sortir. Comment on sait si un sol est de bonne qualité? Avec des outils scientifiques? Ou alors peut-être même juste avec un slip en coton et beaucoup de foie?
0: Quoi? Parce que... Il y a beaucoup trop d'informations là, tu nous as perdu.
3: Parce que certains plantent un slip dans la terre pour analyser la qualité du sol. Alors déjà, il faut expliquer que le concept aux voisins exhibitionnistes avant qu'ils ne se précipitent dehors et lancent une nouvelle fête dans le jardin. C'est une vraie expérience parce qu'à première vue, enterrer un slip, ça ressemble quand même plus à une décision de panique qu'à une démarche scientifique. Mais c'est très sérieux. Le slip est en coton, donc biodégradable.
2: Eh oui.
3: On le plante et on attend. Et s'il se décompose, c'est que le sol est vivant.
7: Peut-être t'as pété un slip.
0: C'est bizarre ça.
3: Donc la fertilité de la terre dépend désormais de l'état de ton caleçon. Et là, la science devient fascinante puisque le slip disparaît, plus le sol est riche et en micro-organismes. Donc en gros, si ton sous-vêtement survit, bah c'est mauvais signe. Et attention à ne pas fausser les calculs en mettant un boxeur déjà troué.
0: Mais non, ça marche pas ça.
3: Ce qui est beau, voilà, c'est la simplicité de cette méthode. Pas besoin de laboratoire, pas besoin de machine, juste un slip et du temps. On est sur un retour aux bases, la nature, l'humain et un élastique. Évidemment, il y a des règles. Slip 100% coton. Oui. Parce que si tu enterres du synthétique, là, tu testes pas le sol, tu le pollues. Et puis il y a la question que tout le monde se pose, neuf ou déjà porté?
0: Bien sûr.
3: On passe de l'expérience agricole à quelque chose de beaucoup plus personnel. Et franchement, il y a des détails qu'on préfère pas analyser. On transforme un objet du quotidien en outil scientifique. Avant, le slip c'était discret, intime. Maintenant, il participe à des projets de territoire. Au final, le sol nous envoie un message simple: si je digère ton slip, c'est que je vais bien.
2: J'ai proposé ça, moi, pour les analyses de sol en agriculture.
3: Dans tes tobacs, tu mets des slips en coton et les gens vont pas comprendre. Tu dis non, mais c'est pour tester vos sols.
0: C'est pour analyser le sol.
7: Ne perdez pas votre slip, hein, les amis.
2: Pas dans le bosquet.
7: Tout de suite, on se refait une petite pause et juste après, c'est Kota qui commence avec le quiz sur le chocolat. Restez là, hein, ça va être. Pour son début d'émission, ça va être génial.

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1: Le moment tant attendu, Kota qui est avec nous dans ses fameux anciens studios, comme elle dit. Voilà. Kota, tu vas nous parler de chocolat, je crois, oui. C'est ça. Mmh.

0: femme.
1: Voilà, effectivement. Voilà, j'avais envie de faire une petite recette aujourd'hui pour revenir sur ce qu'on faisait au début.
2: Oui.
1: Et puis, voilà, je vous ai apporté un petit.
0: Ça a l'air bon, ça.
1: Des petits gâteaux, donc au chocolat. Et puis à l'intérieur, il y a du beurre de cacahuète.
0: Oh.
1: Et puis, je me suis dit, comme je fais. Petite gourmandise au chocolat, bien sûr. Uh-huh. Je me suis dit, je vais un peu expliquer le chocolat. Enfin, expliquer, non. On va faire un petit quiz sur le chocolat. Alors, déjà, pour commencer...
0: C'est super bon.
1: Moi, le chocolat...
0: T'aimes pas ?
1: Si, j'adore. Mmh. Mais j'aime beaucoup le chocolat noir.
3: Ça repasse.
1: Et avec des pourcentages très forts, en fait. Voilà.
0: Ah ouais, il faut que ce soit costaud, là.
1: Voilà, par exemple, je vous ai apporté différents types de chocolat.
2: C'est très, très bon.
1: Où c'est... Ah, c'est la première fois, attendez.
0: C'est fin, c'est très fin.
1: Répète-le.
2: C'est très, très bon.
0: Oh, c'est content. On se régale.
1: Donc, moi, j'aime beaucoup le chocolat noir. Et donc, là, j'ai apporté des spécimens. Il y a,
3: on va tout goûter.
1: Du Ghana à 95%.
4: Et on chantera « J'ai tout goûté le chocolat ».
0: Mais oui.
1: Du 80% qui vient de République dominicaine, 90% du Pérou et 80% du Côte d'Ivoire.
3: Tu les as déjà goûté, ceux-là ?
1: Oui, je les adore. Mais moi, j'aime le 95 parce que
0: je prends
1: un carré et ils fond dans la bouche. Quoi. Mais je le laisse fond dans la bouche et tu n'as pas besoin de plus. Quoi.
3: Okay. Et tu sens vraiment la différence entre un 80
1: oui,
3: et un 90%.
1: Oui, parce que, et tu vois,
4: on fera le test. Mmh. On va faire le test.
1: Ah non, mais je ne pas. Non, mais attendez.
3: Il y aura dégustation à l'aveugle.
1: Ça ne marchera pas avec moi. Vous avez, je vais me planter. Mais il y a différentes notes. Effectivement, ce n'est pas la même chose. Vraiment.
4: D'accord.
1: Vraiment. Et je préfère vraiment celui qui est très, très fort.
4: Il y a un truc qui me stresse dans ce que tu as fait. Là, pourquoi tu ne les as pas mis dans l'ordre ?
0: Oui, moi aussi.
4: Ben là, tu commences avec le 80
3: avant le.
4: Voilà.
1: Je me suis retenue tout ce temps-là pour pas.
4: Et est-ce que tu lis de droite à gauche ?
3: Oui. Parce que normalement, le 80, il démarre à gauche.
4: Oui.
1: Mais t'as fini, oui.
4: Ah, je te jure.
1: Alors, quand je pense à chocolat, je me suis dit, y avait la chanson, et puis il y a les pubs aussi. Vous vous rappelez de la pub avec le petit garçon qui dit à son petit poisson rouge là.
4: T'as tout moisi de Maurice, t'exagères.
1: Ah oui, voilà,
0: c'est ça.
3: Un peu trop loin, Maurice.
1: Oui. Ah, voilà, c'est ça. Et j'adore cette pub. Et puis sinon, il y avait la petite fille aussi. Comment c'était sur la confiance?
4: T'as travaillé ta chronique?
3: Elle s'est dit, je fais une part d'impro quand même.
4: Allez, je fais une part d'impro.
0: Mais pas du bouge marmouillé de chocolat.
4: Non,
0: oui, c'était
4: quoi?
1: Tu as perdu la confiance, je sais pas quand ta mère t'a mis, je sais pas quoi. Enfin bon, bref.
4: Oui, bien sûr.
0: Il y avait Dali aussi qui a fait de la pub. C'était quoi, Dali? C'est moi, non? Lint.
1: Je
0: ne sais plus.
1: Et sinon, mais elle est plus ancienne, celle-là. Ouais. Vous savez où il y a la poire pochée qui
4: chocolat qui coule.
1: Avec la moule et le chocolat qui coule.
0: Nestlé dessert. C'est
1: alléchant. C'est extraordinaire. Mais elle était sexy, cette.
0: Oui,
1: ça a vu. Elle était waouh, quoi. Mais sérieux.
3: C'est sexy, cette poire.
0: Mais ça a un côté sensuel, mais c'est vrai.
1: Extrêmement sensuel.
3: Le chocolat, oui.
1: Parce que maintenant, je trouve que les pubs, elles ne sont pas trop marrantes sur le chocolat. Enfin, chaque fois, on tourne le chocolat, on montre comment c'est fait, mais enfin, non, ça n'a plus d'intérêt.
4: Alors qu'il y aurait, de quoi rire. Hein. Juste avant, on a parlé de slip, de machin. Et après,
1: non, je pensais plutôt à quelque chose de sexy, quoi.
0: Ah, oui.
1: De très
3: pour toi,
1: esthétique.
3: Pour toi, chocolat, faut que des pubs sexy.
1: C'est bon quand même le chocolat.
3: C'est aphrodisiaque, ça fait
1: du bien, quoi. Ouais, peut-être que c'est aussi aphrodisiaque, je sais pas.
0: Il y a du gingembre là dans ton chocolat.
1: Non, il n'y a pas de gingembre. Non. Et, ah oui, je vous ai pas apporté du chocolat au lait, encore moins du chocolat blanc. Hein.
0: Oh non.
4: Regardez pour les prochaines chroniques.
1: Moi j'ai ça, ouais.
4: C'est un peu sur le chocolat blanc.
1: Allez, on fait un petit quiz si vous voulez.
0: Allez, c'est parti.
1: Allez. Parmi ces trois chocolats, lequel contient le plus de cacao ? Le chocolat au lait, le chocolat noir ou le chocolat blanc ?
3: Chocolat noir.
0: Ah ouais.
5: Isabelle ? Moi, je dirais au lait.
0: Plus de cacao ?
5: Plus de cacao.
0: Ouais.
5: Je sais pas pourquoi.
0: Cacao, c'est pas chocolat plus lait, attention.
5: Mais ouais, non, mais.
3: C'est pas Nesquik.
5: J'ai compris.
1: Non, c'est pas du Nesquik.
5: Le blanc, non, parce que voilà, le blanc,
1: il y en a pas.
3: C'est du gras.
1: Il y en a pas.
5: C'est du rien.
1: Ouais. Alors, non, en fait, c'est le chocolat noir.
0: Ah,
1: il contient plus de solide et de beurre de cacao. Parce que dans le chocolat, en fait, on a la poudre. de cacao et le beurre de cacao.
2: Oui.
1: Et dans ce qui fait la force en fait de du chocolat, c'est la poudre de cacao.
0: OK.
1: Voilà. Il y a moins de lait et du sucre. Oui, parce que j'ai vu qu'il y avait il pouvait y avoir dans le chocolat noir du lait. C'est aberrant.
2: C'est industriel.
0: Donc tu check à chaque fois, toi.
1: Oui, c'est ça. Moi, je regarde toutes les étiquettes, quoi. Alors, le chocolat blanc est plus sain parce qu'il ne contient pas de caféine. Vrai ou faux?
4: Faux.
3: Alors, il ne contient pas de caféine, oui, mais plus sain, je ne sais pas.
5: Non, c'est pas très sain. C'est pas du vrai chocolat.
1: Le chocolat blanc contient peu de caféine, mais est souvent plus sucré et moins riche en composés d'énergie. Oui. Sucré, c'est donc sain.
0: Voilà. Trop de cochonneries.
1: C'est pas bon.
3: Prends ça, Galak.
1: Mais moi, j'aimais bien cette pub. En parlant de pub, moi, j'aimais bien.
3: Alors, du moment qu'il y ait quelqu'un qui danse, qui est sensuel ou qui fait le bruit du dauphin,
1: ça lui va. Je suis contente.
0: Un animal ou un truc sensuel.
1: Alors, quelle étape suit directement la récolte des cabosses? La torréfaction, la fermentation ou le conchage?
3: Torréfaction.
1: Conchage.
5: Conchage.
3: Conchage. C'est quoi conchage?
1: Eh ben non, c'est la fermentation.
3: Aucun des trois, allez, c'est bon.
1: Ouais. On extrait les fèves et la pulpe, puis on les laisse fermenter pour développer les précurseurs d'arômes.
0: Ouais. Très
1: important. D'accord. Très, très important.
3: Très précurseur.
4: Elle est très prof là, tu sais.
0: Mais
4: très, très important. Notez-le, ça reviendra lors d'un contrôle.
1: Non, c'est pas prof.
4: Très, très important.
0: Interrogé.
3: Je voulais dire début d'année, quand je dis que c'est important.
4: Quand je dis que c'est important, faut l'écrire. Quand je dis que c'est très, très important, soulignez-le.
1: Encore plus important.
4: Encore plus important. Même plus important que la date en haut de la feuille.
1: Qu'est-ce que je vous ai dit la dernière fois? J'ai dit que c'était très important. Donc on écoute ce que tu. Bon, parmi ces chocolats, lequel ne contient généralement pas de solide de cacao? On en a parlé. Hein.
4: Ouais.
1: Chocolat noir, chocolat lait ou chocolat blanc?
5: Bah, lait blanc.
1: Blanc, ouais, blanc, c'est
5: ouais.
1: Bien.
5: Oh, blanc.
1: Il contient du beurre de cacao, du sucre.
3: Je crois qu'Isa n'aime que le chocolat au lait.
1: Ouais, je crois que c'est ça.
5: Alors,
1: je veux du chocolat au lait.
3: On va dire chocolat au lait. Chocolat au lait.
1: On a le temps pour une dernière.
4: Oui, vas-y. Oui.
1: Allez, donnez une raison pour laquelle la fermentation des fèves est importante. Et très importante, même. Hein.
0: On l'a dit.
1: Ça, ouais, mais. Je veux voir si vous suivez quand même. Hein. Développe les arômes, augmente la teneur en sucre ou remplace la torréfaction.
0: Développe les arômes.
1: Bien, mais c'est qui suit en plus, bravo.
0: Oui, madame.
1: Ouais. Donc la fermentation, je répète, réduit l'amertume et crée des précurseurs d'arômes. Pardon.
4: Il fait des percussions sur le bordel.
1: Pour la torréfaction, c'est-à-dire que après vient la. Voilà.
4: Après vient, voilà. Notez-le bien ce que j'ai dit là. Hein. Notez-le bien, très
1: après
4: important.
1: Après la fermentation, vient la torréfaction. Voilà, c'est ce que je voulais dire.
4: Ça, c'est extra ça. C'est attention, hein. Vous notez bien ce que je vais dire.
3: Si, c'est des, voilà. C'est voilà. Des phrases en suspens.
4: Ouais,
3: les gens sont en alerte comme ça.
0: Je sais pas ce que t'as loupé.
4: C'est un peu le début d'émission hein, qu'on a vécu. Hein. Et elle est là. On sort des mots. Après, ils font un petit brunch entre eux là. Ils sont là, tranquille.
3: Ça part en tablette. Ça part en tablette.
1: Très bien.
4: Mais oui, vous pouvez parler.
1: Mais c'est ça.
3: Parlez maintenant.
4: Parlez pendant la pause.
0: Elle choisit la petite dernière.
4: Allez, une dernière. Tant qu'on est lancé.
3: Vas-y.
0: Et du chocolat.
1: Bon, on va continuer dans la torréfaction et la fermentation et tout ça. La torréfaction influence fortement le profil aromatique des fèves. Vrai ou faux?
0: Vrai.
3: Le profil aromatique, ben vrai.
0: Ah oui.
5: Oui, vrai, oui.
0: C'est fait pour,
1: c'est vrai. Oui. La torréfaction provoque des réactions Maillard. Vous savez, quand la
3: Maillard
1: température.
3: Maillard.
1: Non, c'est quand on atteint une température qui fait que ça développe vraiment des arômes. Et,
3: Il y en a certains à 40 degrés, ils développent des sacrés arômes, moi, je pense.
4: Ouais.
3: Déjà, moi, dans les bureaux à 30 degrés, c'est compliqué. Alors...
0: Des sacrés arômes. Et dans ton frigo, imagine.
1: Et d'autres transformations qui forment la plupart des arômes. Voilà, c'est très important.
3: Bravo.
1: C'est très important. Voilà.
0: Mais oui.
4: Merci sur le chocolat, on va goûter.
0: Merci.
4: Ne pense pas que tu vas repartir comme ça.
1: Et puis, on va faire une petite dégustation. Bien
0: sûr. On ne s'attendait pas à ça.
3: À 4 tablettes, c'est reparti un
4: temps.
3: Je l'aurais mal
4: imaginé. Moi aussi.
0: Moi, j'aurais mal. Est-ce qu'il faut monter dans les.
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3: Qu'est-ce que vous feriez pour 70 000 euros par an à part acheter des tablettes de chocolat? 70 000 euros par an. On peut changer de vie, partir à l'étranger.
0: Oui.
3: Ou obéir à un chien qui gagne mieux sa vie que vous.
0: C'est moche.
3: Parce que c'est quoi le job parfait? Un métier passion, un bon salaire ou être payé pour dire oui à un labrador? Une famille fortunée recherche un dog sitter nourri, logé, payé pour 70 000 euros par an.
0: C'est possible?
3: Oui, ça existe vraiment. 70 000 euros pour s'occuper d'un chien. Voilà, il y a des gens qui ont fait 5 ans d'études pour moins que ça. Et eux, leurs clients ne leur demandent pas de lancer la balle.
4: Enfin, si c'est ton chien, t'as un risque de perdre une main. Donc 70 000, ça les vaut.
3: Ouais, mais il y a une bonne sécu. Le poste est sérieux. S'occuper du chien au quotidien, le promener, le nourrir, veiller à son bien-être. Et attention, il faut être disponible, discret, impliqué. Donc en gros, il faut être un majordome. Mais pour quelqu'un qui mange parfois ses propres crottes, on a quand même franchi un cap dans la hiérarchie sociale. Le logement est fourni, la nourriture aussi. Donc techniquement, vous vivez mieux que beaucoup de gens. Mais vous vivez chez quelqu'un qui considère que le membre le plus important de la maison, c'est le chien. Le statut de l'animal a changé. On n'est plus sur le meilleur ami de l'homme, on est sur le mieux payé de la maison. Le chien ne travaille pas, mais il a une équipe. Et puis imaginez l'entretien d'embauche. Quelles sont vos qualités? Je suis patient, organisé et j'accepte d'être jugé en permanence par un être qui lèche les vitres. C'est révélateur de l'époque. Certains cherchent un sens à leur travail, d'autres juste un chien riche. Et au fond, la vraie question, elle est là. Est-ce qu'on travaille pour vivre ou est-ce qu'on travaille pour que quelqu'un d'autre vive mieux que nous? Même si ce quelqu'un, c'est un golden retriever. Plus tu montes dans la hiérarchie, plus ton patron risque d'être à quatre pattes.
0: La conclusion est un peu bizarre, hein, si je peux me permettre.
4: Toi, t'as été contente que la fin.
0: Quatre pattes.
4: Je comprends la moitié de l'émission de toute façon.
0: Et une moitié, c'est déjà bien.
4: Merci d'être là, merci d'être toi.
0: Mais tellement.
4: Bon, allez, on se fait une petite pause juste après. Isa nous parle de quota, enfin de la femme en 1900. Allez, à tout de suite.

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1: Et oui les amis, on a en fil rouge Kota qui est avec nous en fil rouge. On a goûté les chocolats.
2: Enfin.
1: Et l'avane, donc 4 tablettes. 4 pays différents, voilà, 80, 80%, 90, 95%. Et bien évidemment, toutes elles, les ouvres, elles sont neuves, sauf la dernière. Qu'elle voit le type, ah, celle-là, il n'y a que deux carreaux, parce qu'avec Tofik, on l'aime bien celui-là. Je te jure, t'as un fil rouge aujourd'hui. Franchement, t'es venu, t'as le démon.
3: Par contre, quel honneur, du coup.
1: Ah oui, bah.
3: Parce que partager une tablette en tamis, c'est vraiment que.
1: C'est vraiment que.
4: Parce qu'ils voulaient la garder au départ. J'ai dit non, on va leur faire goûter.
1: Merci d'avoir.
3: Faut qu'on laisse un carré pour Tofik.
1: Non, mais on cotisera.
2: Si on lui mélange, tu crois qu'il. T'as déjà essayé? Tu ramènes.
1: Tu mélanges le truc, tu dis tiens.
4: Ah oui.
5: Est-ce qu'il saura?
4: Je pense qu'il devinera.
2: Il devinera. Mais juste un 90 pour 95.
1: Oui, tu mélanges un petit peu.
6: Allez,
1: on fera ça. Bon, en tout cas, c'était très bon. Merci, on est moins stressé, ça se sent. Isa.
7: Oui.
1: Tu vas nous parler de la femme en 1900.
7: Eh bien voilà, oui. La femme en 1900 jusqu'à 1900, j'ai marqué 80, mais enfin bon, après, on verra.
3: Une vieille femme.
7: Alors
3: quoi.
7: Donc, une vieille madame, ouais.
3: De 1900 à 1980, ouais. Ça fait une vieille femme, quand même.
7: Ouais, 80 ans. Eh bien voilà, c'est ça.
5: C'est tout.
7: Alors donc, en 1900, ces braves dames, eh bien, elles vont s'appeler Marcel, Germaine, Marthe, Louise, donc c'est des petits prénoms.
1: C'est drôle parce que tous ces prénoms, on pourrait vous les mettre.
7: Oui.
1: Oh. Non, mais enfin, c'est vrai.
3: Marthe. C'était pas.
1: Kaotar, elle a un nom, elle s'appelait Marthe.
2: Dans Maggie.
1: Dans Maggie.
7: Oui. Ouais, c'est ça. Alors là, en 1900, ben, pour se marier, il faut l'aval de papa. Ah. Parce que si papa il dit non, et ben,
2: c'est
7: qu'on se marie.
3: Ah, il faut
7: pas.
3: Demander la main au papa.
7: Ah oui, il faut demander la main. C'est obligatoire. Hein. C'est obligatoire. Et puis alors, bon, elle se marie, mais alors, c'est une femme qui reste au foyer, attention, sous tutelle de son mari. Elle n'a pas d'argent, elle a rien, quoi. Donc il faut toujours demander à monsieur pour faire quoi que ce soit.
3: Ah, c'est une belle aventure qui démarre, quoi.
1: Oui,
7: ben, voilà, c'est ça, oui. Alors, comme loisir, et bien, on a la broderie.
3: Ah.
7: Parce que oui, pour broder les draps, pour broder toutes ces petites choses, et puis le bal quand même, parce que bon, elles aiment bien aller danser,
3: guincher.
7: Eh ben oui, elles vont guincher, voilà, c'est ça. Alors point de vue alimentation, alors là c'est très très riche parce que c'est beaucoup de plats en sauce.
2: Oui,
7: c'est de la sauce. Bah, fait maison bien sûr, mais alors
2: riche.
7: Du gras, voilà.
3: C'est pour nourrir l'homme.
7: Eh ben faut nourrir l'homme,
2: oui,
7: et travaille beaucoup, voilà, ouais. Mais quand même, elles aiment bien prendre soin d'elles, donc elles se mettent un petit peu de parfum et de la poudre de riz.
2: Pour être toute
7: cette petite blanche. Poudre, pour être toute blanche, toute
3: pimponnette. Et après,
7: la poudre de riz.
3: Un petit plat.

0: Marguerite.
1: C'est voilà, parti ouais. Dans les prés.
2: Oui, ça c'est ça.
3: Et là, alors, elle travaille un petit peu quand même. Et du coup, elle travaille dans les cantines.
2: Oui.
3: Elles sont ambulancières aussi, puisque malheureusement, les hommes étant à la guerre, et bien
4: ça voilà, va commencer. Ouais.
3: Et puis elles travaillent en manutention pour les arbres, enfin pour les cartouches, quoi.
4: Oui.
3: Mais elles ont des loisirs aussi. Elles font de la bicyclette et du tennis.
4: Oh les.
3: Voilà. Attention, ça rigole plus.
2: Et des fois, les deux dans la même journée.
3: Dans la même journée. Elles ne se rendent pas compte, le soir, elles sont fatiguées. Donc, du coup,
4: et
3: bien.
4: Et en robe,
3: voilà, ouais. Et point de vue repas, et bien là, malheureusement, c'est beaucoup moins riche parce que, voilà, la guerre étant là.
4: C'est
3: patate. On a patate, topinambour, enfin, ce qu'on trouve, quoi, voilà.
1: C'est bon.
3: Et là, pour les. Elles se sont toujours un petit peu en beauté quand même. Et elles se mettent un petit peu de vaseline sur les lèvres pour faire briller leurs lèvres, bien sûr. On met la vaseline sur les lèvres pour avoir les lèvres brillantes.
1: D'accord. Il n'y avait pas l'huile de coco à l'époque.
3: Non, voilà, c'est ça. Et là, c'est dans les produits dermatologiques qui apparaissent, qui commencent à apparaître. Donc, voilà, elles pourront être, prendre un peu plus soin d'elles après. Donc, on passe en 1920. Et maintenant, alors là, elles vont s'appeler Nicole, Denise ou Paulette.
4: Ah oui, voilà. Denise.
3: Et bien sûr, là, il y a énormément de célibataires, parce que malheureusement, bien sûr, voilà, la guerre est passée.
4: Beaucoup ne sont pas revenus.
3: Comme d'habitude, bah oui, beaucoup d'hommes ne sont pas revenus.
2: Non, parce que les Paulettes sont moches.
3: Et ben, oh
2: c'est le truc dégueulasse.
1: Et contrairement aux Paulettes,
2: elles sont chaudes.
4: Oh là là, sur le vélo, là.
3: Et là, du coup... Elle...
2: T'as pas concrétisé avec celle-là. Bah non, ça peut être
1: Paulette sur le vélo avec la cuisse qui dérape, là. On voit le genou, là. On voit le genou.
2: Avant, pour décrire le physique, qui disait juste le prénom. Tu me la présenteras, elle s'appelle Paulette.
4: Oh non.
3: Excusez-nous, toutes les Paulettes qui peuvent
2: les aimer. On rigole, Paulette. Bien évidemment.
4: Mais bien sûr, on rigole.
1: Il y en a encore des Paulettes.
3: Voilà.
4: C'est possible. Ouais. Bah, appelez-nous.
1: Il y a là, des Paulettes, mais.
3: Il y a des Paulettes aussi.
2: Il y a des Paulettes.
3: Et là, elle travaille beaucoup dans le textile. Parce que voilà, les usines de textile ont réouvert leurs portes, donc elles ont pu se faire embaucher.
2: Ouais.
3: Et là, enchanteur, attention, le must, Maurice Chevalier. Bien sûr, et en fille, Joséphine Baker.
1: Ah oui.
4: Oh, la
3: non, mais alors, il y en a qui font. Non. Vous connaissez pas Maurice Chevalier ?
4: Si, si.
1: Alors, je connais plus Joséphine Baker que Maurice Chevalier.
3: Voilà, c'est ça. Maurice Chevalier avec son petit chapeau.
4: Il a fait du chapeau aux États-Unis.
2: Vous continuez de parler chacun votre tour. Vous en avez vraiment rien à foutre de l'émission. Hein.
4: Ah, mais complètement.
2: On est d'accord.
4: Elle demande.
2: C'est qu'elle est en train de parler. Dans le cas, si t'entends une voix, c'est quelqu'un parle.
4: Écoute,
2: et elle parle en même temps. Elle dit bah ouais, je pense.
4: Bah voilà.
2: Voilà, c'est normal.
1: Les amis F2, c'est une émission comme si on était à la maison.
3: Voilà, c'est ça.
4: Pareil.
3: Et là, les filles, maintenant, pour manger, elles font le régime. Parce qu'elles veulent ressembler aux garçons.
1: Ah, ben avec toutes les viandes en sauce qu'elles ont mangé avant.
3: Et ben voilà. Non, mais elles veulent être très fines, même s'habiller carrément en garçon, le costume et tout ça.
4: Garçonne.
3: Voilà,
1: les pantalons.
3: Et mais alors se mettre à porter les cheveux courts, bien sûr.
4: Oh.
3: Et elle commence à se mettre du vernis un petit peu sur les ongles.
4: Oh.
3: Pour faire joli, joli, joli, du petit vernis rouge.
1: Ils ont arrêté la vaseline, c'est
3: bien. Voilà, ils ont arrêté la vaseline. Et oui.
2: Mais alors, c'est que ça fait pas sortir les ongles.
3: En 1930, eh bien, elle s'appelle Hélène ou Sabine. Ils sont en train de se foutre de moi, je vous jure.
2: Ou Cotard,
3: Hélène,
1: pas toi, non.
4: Hélène, c'est vrai.
3: C'est oui, des Hélène, c'est Hélène, c'est les premiers noms
1: années 30.
3: Voilà, les premiers noms, comme on dit, plus modernes.
4: Ouais.
3: Voilà.
4: Plus vieux ou plus jeunes.
3: Les prénoms
1: plus jeunes comme dans les vieux.
3: Voilà. Et du coup, maintenant, en profession, eh ben, elles vont travailler à la SNCF ou au PTT. Elles sont derrière les guichets ou alors à la SNCF, celles qui poinçonnent, comme on dit là,
2: les poissonneuses. Que vous pouvez retrouver au marché de Rungis.
4: Bah oui,
3: ouais, c'est ça.
4: Les standardistes là qui.
3: Voilà, oui, avec les. Ouais. Et le film préféré, Autant en emporte le vent. Ça, c'est le grand film.
4: Ouh là là.
3: Et là, alors les chanteurs, eh ben, nous avons de la nouveauté. Tino Rossi.
1: Ah oui.
3: Charles Trenet et Ray Ventura.
1: Ah, ok. D'accord.
3: Alors, Ray Ventura, là, ça commence à swinguer quand même. Hein, parce que,
4: oh là là, dis donc.
1: Non, mais je ne vous mettrai pas ça.
3: Pourtant, c'est bien, Ray Ventura.
1: Oui. Charles Trenet, on a déjà mis. Voilà. Il y a de la joie.
3: Alors, là, on va passer, on va continuer, on va passer en 1940.
1: Oui.
3: Et là, les petits prénoms, et ben, c'est Nathalie.
4: Ah,
3: Chantal.
4: Oui.
3: Déjà. Donc,
1: 40.
3: Voilà, oui, c'est moderne pour l'époque. Hein. Le plus de prénoms, voilà. Et là, maintenant, elles sont vendeuses. Attention, dans les premiers grands magasins,
4: ouais.
3: Quoi, voilà.
4: Ouais.
3: Et coiffeuses. Attention, ça rigole plus, parce qu'avant, coiffeuse, c'était, ben, tu faisais ça avec la copine ou comme tu pouvais, quoi.
4: Ouais.
3: Et le nouveau, un film avec Jean Marais, La Belle et la Bête.
4: La Belle et la Bête.
3: Ça, c'est... C'est un film magnifique. Je l'ai vu il y a quelques

0: il y a un an ou deux. Enfin, ouais, tu pleures devant.
1: Sur Antenne 3 ?
0: Non, oui, Antenne 3, ouais.
2: À deux.
1: Mais franchement, Antenne 2.
0: Pardon. Antenne 2.
2: À 2 même.
0: FR3. À 2, FR3, tu sais.
3: À 2.
0: Le petit bonhomme qui vole.
3: Non, enfin, mais prévenez-moi avant qu'on mette des jingles d'époque. C'est ça.
0: Et alors, comme chanteur, eh bien, là, nous, maintenant, nous avons Henri Salvador. Oui. Et Lynn Renaud.
2: Ouais.
0: Oh là. Voilà.
4: Belle ouais. Bagnole.
0: Ah, oui, exactement, oui, non. C'est ça. Hein. Oh, bah.
3: Elle disait tous à l'époque.
0: Elle a quitté. Les voitures qui ont du kilométrage, je pense.
3: Elle était belle. Hein.
2: Voilà. Méthode, oui.
4: Bien carrossée.
3: Elle fut belle.
0: Elle fut belle, oui, voilà, c'est ça. Et là, on arrive. Je regarde un petit peu mon temps.
3: Vas-y.
0: On arrive en 1950. Alors, maintenant, les prénoms ben, oui, qui sont courants, Carole, Christine, Catherine, enfin bon, le,
2: ouais.
0: Voilà. Des prénoms de notre époque, n'est-ce pas, Cotta?
2: Oui.
0: Voilà. Et alors là, maintenant, bon, elle travaille quand même. Pas mal, mais il y en a de plus en plus qui restent au foyer. Elles préfèrent rester à la maison pour élever leurs enfants.
2: Mmh. Elles préfèrent
0: rester à la maison pour élever les enfants. Voilà. Bah oui, ça, avec la guerre, il n'y a pas eu d'enfants. Et là, le fait de refaire des enfants, bah, elles veulent vraiment rester tranquilles. Et puis, alors, celles qui travaillent, eh bien, nouvelle profession, esthéticienne.
2: Eh, dis donc.
0: Ouais, à partir de 1950, esthéticienne, avec tous les nouveaux produits, bien sûr, qui arrivent. Et puis, comptable. Alors là,
2: ok.
0: Ah ouais,
2: dans l'administratif.
0: Okay. Ouais, voilà, c'est ça. Alors le film que tout le monde connaît, Sissi, bien sûr.
2: Sissi
0: qu'on nous repasse tous les ans.
2: Oui.
0: Voilà, à la télé, bien sûr. Et les nouveaux, pareil, les nouveaux chanteurs, et ben Georges Brassens, mm-hmm. Dalida, Edith Piaf, Gilbert Bécaud. Voilà, des gens que, ben oui, malheureusement, qui avaient des paroles dans leurs chansons.
2: Et Dalida dans les années 50, alors.
0: Oui, elle a commencé dans les années 50, oui. Ouais, ouais, c'est ça. Et après, ben, le truc qui apparaît pour la première fois, c'est la laque pour les cheveux.
4: Voilà.
0: Pour bien tenir la mise en pli, parce qu'il y avait du goodie, donc il faut bien tenir la mise en pli.
2: Il y a du volume.
5: C'est en lien avec le théâtre, tout ça, les chansons et tout.
0: Et ben voilà.
5: Hein, c'est ça.
0: Et puis alors maintenant, il y a le chanteur.
2: Quelqu'un a compris ?
3: Non.
5: Mais la laque, c'est en lien avec toutes les stars qui étaient.
0: Oui, ben oui, qui fallait que ça tienne.
5: J'ai pas compris.
0: Fallait que ça tienne.
3: D'accord.
0: T'inquiète pas, Coton, on se comprend.
3: C'est en lien avec le théâtre. Bon, mais c'est bien, c'est plus important que vous.
2: La laque, c'est en lien avec le théâtre.
0: Non, mais il fallait faire la laque, parce que du coup, bah, pour que la chevelure tienne vraiment, pour pas qu'il y ait un. En bougeant, il ne fallait pas justement bouger les cheveux.
4: Oui, donc il fallait que ça soit laqué.
0: Voilà, donc c'était laqué.
2: Comme le canard.
0: Voilà. Et les premiers shampoings colorants.
5: Ah bon?
0: Oui.
4: Ouais.
0: Les premiers shampoings colorants. Mais oui, il sait ça, Loïc, enfin.
3: Bah, il est blond, lui.
0: Bah oui, mais c'est pour ça, tu vois.
4: J'ai pris un shampoing de poivre et sel.
0: Bon, allez, merde. On va passer en vitesse un petit peu. Alors, en 1960, alors après, elle s'appelle Martine, Caroline. Et là, c'est le début de la contraception. Donc, ça arrange pas mal de femmes. En profession, ben, elles sont beaucoup enseignantes.
2: Oui.
0: Voilà, ça c'est. Attends, maîtresse, ça rigole plus. Le film, Les Parapluies de Cherbourg, bien sûr, ça c'est. Voilà. Et le nouveau chanteur, eh ben, Johnny Hallyday.
4: Oh, oui.
0: Les Beatles, Claude François, Adamo, enfin tous ces gens de ce moment-là. Et en soins, eh bien, c'est les premiers produits anti-rides.
2: Ah ouais?
4: Ah,
2: ouais.
4: Mais voilà. Du coup, vous en mettez plus.
0: Et non, on n'en met plus. On est nature.
4: Nature,
0: ouais.
4: Nature.
0: Okay, impeccable.
2: Et pourtant, ça fait 60 ans qu'elles en mettent. Hein.
0: Et oui, c'est ça. Ouais, ouais. Donc là, on arrête tout. Et alors, point de vue alimentation, alors c'est plus les plats en sauce, hein. Bah, c'est toutes les conserves, quoi. Parce qu'elles prennent même plus le temps de cuisiner, donc on ouvre la boîte et on fait chauffer.
2: Ah,
0: et terminé. Voilà. Allez, je vais passer après. Bon, je vais pas vous dire les années, mais ensuite les prénoms, c'est Laure, Constance, et puis après Laetitia, Charlotte, Manon, Charlène, enfin voilà. Et les professions, bah, pareil, ça change pas mal. Médecin.
2: Vous inquiétez pas, tout va bien.
0: Médecin, assistante sociale. Après, elle passe beaucoup dans le commercial. Et puis ensuite, de plus en plus, bah, elles font du mi-temps. Parce qu'elle ne veut plus faire du plein temps. Et Wally Wallou.
2: Eh ben merci.
4: Merci.
2: Ce siècle de femmes.
0: Voilà, un siècle de femmes. Vive nous.
4: Et là, donc c'était Isa qui nous parlait des femmes de 1900. Et moi, je ne vais pas vous parler des femmes. Je vais juste après une petite pause. Je vais vous parler de l'adolescence. Les amis.
0: Ah bah
4: restez avec nous. On se fait une petite pause.

0: Jamy, c'est terrible. Je suis chez la famille Bertrand et leur fils Hugo, 15 ans et en pleine transformation. Depuis ce matin, il a dit seulement 3 mots. Il a dit ouais, flemme et je sais pas. Et dès que sa mère ouvre les volets, il a poussé un cri bizarre. Jamy, rassure-moi, c'est pas un croisement entre un zombie et une marmotte. Mais non, Fred. Ce que tu observes est un phénomène biologique extrêmement instable. On appelle ça l'adolescence. Regarde ma maquette. À cet âge-là, le cerveau est en plein chantier. Les hormones arrivent dans le corps comme des ouvriers sans planning. Ils cassent tout, déplacent les émotions et oublient de finir le travail. Ah bah ça, Jamy. Ah ben bah, Hugo vient de rire parce que son père a glissé sur une chaussette. Et maintenant, hein? Ah mais bah maintenant. Ah bah maintenant il pleure. Il pleure parce qu'il a plus de pâte à tartiner. Exactement, Fred. À l'adolescence, les émotions changent toutes les 14 secondes. On appelle ça les montagnes russes hormonales. Un adolescent peut passer de « je suis le roi du monde » à « personne ne me comprend », simplement parce qu'il n'y a plus de wifi. Oh là là, Jamy ! Non mais attends, Hugo vient de passer une heure et demie dans la salle de bain pour faire une coiffure qui ressemble exactement à quand il s'est réveillé. Ah oui, Fred, à cet âge-là, l'adolescent veut avoir l'air naturel. Mais après 42 minutes de préparation, on appelle ça la fausse négligence capillaire. Mais Jamy, il y a un problème. Sa chambre est devenue une zone interdite. Ça sent le vieux taco, c'est la chaussette humide. Oh, je crois qu'il y a un écosystème s'est développé sous le lit. Tout à fait, Fred. La chambre d'un adolescent est un milieu hostile où cohabitent des vêtements sales, des assiettes oubliées et parfois une civilisation inconnue. On appelle ça le chaos organisé. Oh là là là là, Jamy, sa mère vient de lui dire « Hugo, range ta chambre !» et regarde sa réaction. Eh oui, Fred, le soupir adolescent est une technique ancestrale destinée à faire croire qu'on lui demande de déplacer un piano à main nue. Non mais attends, Jamy, je crois que Hugo, il essaye maintenant de communiquer avec moi. Attends, mais je comprends rien là, attends. Wesh. Ah, en vrai, c'est gênant de fou. Jamy, tu peux me traduire ça là, juste avant qu'il recommence ? Bien sûr, Fred. À l'adolescence, les jeunes développent ce qu'on appelle un dialecte mystérieux, appelé aussi le langage flou moderne. Par exemple, le mot « wesh » signifie « bonjour ». Le mot « en vrai » veut dire « en réalité ». Et le « c'est gênant » signifie « je suis actuellement victime d'un malaise social extrêmement intense ». Oh là là, non, Jamy, catastrophe ! Oh là là là là, son téléphone vient de passer à 1% de batterie. Oh. Fred, calme-toi. Il faut rester calme. Lorsqu'un adolescent atteint le seuil critique de batterie faible, son cerveau passe immédiatement en mode survie. Trop tard, Jamy ! Il tourne en rond dans la maison, là. Il ouvre tous les tiroirs. Oh non ! Oh là là, il vient de retrouver un chargeur Nokia de 2004. Ah bah oui, bah non, ça rentre pas, non ? La la la, Fred. À ce stade, l'adolescent devient extrêmement instable. Privé de batterie, il commence à parler à sa famille et parfois même à sortir dehors. Attends, Jamy, c'est encore pire. Son téléphone vient de s'éteindre. Oh non! Il regarde autour de lui, Jamy. Il découvre le salon. Oh, je crois qu'il n'était pas venu ici depuis 2022. Fred, surtout, ne le regarde pas dans les yeux. Trop tard, trop tard. Il vient de parler à sa mère sans qu'elle l'oblige en l'appelant maman chérie.
1: De qui il parle là?
0: Marcel, démarre le camion.
2: Attends, Jamy, il prend un livre.
0: C'est fini, Fred. L'adolescent tente une activité du siècle dernier.
2: Oh mon Dieu, il demande ce qu'on faisait avant Internet.
0: Fuyons. Marcel, il commence à s'intéresser à la vraie vie. Démarre, bordel, démarre.
2: Ah, Javi, attendez-moi, il veut jouer à un jeu de société.
0: Eh oui, on parlait des adolescents, les crises, tout ça, vous connaissez un peu, vous, non?
3: Ah,
0: toi, Nat,
3: ah,
0: l'adolescence.
3: Oui. Oh, c'est pas des crises, en fait, ils t'ignorent, tu n'existes pas pour eux, sauf pour faire des trajets du quotidien, des choses comme ça, pour les nourrir aussi, mais tu n'existes pas pour eux.
0: Ils hibernent, c'est vrai?
4: Oui, ah bah, tout à fait,
3: oui,
4: tout à fait.
3: Oui.
0: Ouais. Ils découvrent, tu dis, mais t'as déjà le permis, toi?
5: Non, ouais. C'était le hier matin ou attends, je sais plus. Il y a un moment donné, j'ai dit tiens, bonjour. Elle allait partir. Donc
3: ah
5: du coup,
3: oui,
5: on a commencé
3: vrai.
5: Une conversation, tu vois, d'inconnu. Je dis ça va, vous allez bien. Et donc elle rigolait. Je dis mais enfin, on s'est pas vu quoi. C'est juste que c'est la première fois que je te vois. Ça fait une heure et demie que t'es debout.
0: Ouais, c'est ça.
3: Ouais.
5: Et qu'elle tourne autour. Ah non, c'était.
3: Tu n'existes pas.
5: Non. C'est la chambre est un château fort.
0: Toi, Cota.
6: Ah oui, pareil. Ça ressemble exactement à ce que j'ai vécu.
0: Ouais, même avant. Ouais. Ton fils n'est pas non plus vieux. Hein.
6: Oui, il a 28 ans. Donc oui, quand même, hein, mais c'était pareil, hein, c'était la même chose.
0: Et, bah, c'était pareil.
6: Et le truc, moi, c'est plutôt t'inquiète, t'inquiète.
3: Oui.
6: À l'époque, ils disaient beaucoup ça.
0: Ah non, moi, ma fille, c'est j'y vais au talent. Bon, pour l'instant, ça marche pas.
6: Hein. J'y vais au talent. Ouais, c'est pareil. La chambre est un refuge qu'on ne doit pas. Passer en fait, on n'a pas le droit d'y aller.
0: Un lieu contaminé.
6: Tu touches pas à ma chambre, tu touches pas à mes affaires.
3: Ah, même pour ouvrir, pour aérer hein, quand ils sont pas là.
6: C'est ça.
3: Quoi, tu rentres dans ma chambre? Bah, fallait aérer quand même. Hein.
5: Ça pue le fennec. Ça pue le fennec.
0: Ce qui est bon, c'est de l'ordre quand ils te disent c'est ma chambre. Non, c'est ma maison et toi t'es là vraiment.
3: Oui. T'es locataire et grâce à
4: ça. Voilà, t'es locataire, c'est ça.
6: Quand t'auras chez toi, tu le diras.
0: Le père dégueulasse, déjà t'es là par erreur.
6: Et là, c'est le trauma pendant toute sa vie.
3: Bah oui,
6: c'est ça, toute sa vie. Mon père ne m'aime pas.
0: C'est ça. Et toi, Isa, t'avais quoi?
4: Bah, c'était surtout, bah voilà, les parents n'existent pas, il n'y a que les copains, quoi. Ah, le copain a parlé, le copain a raison. Bah non, c'est pas ça. Mais si je te dis, bah non, bah voilà, mais après, voilà.
0: C'est
4: normal, hein.
0: C'est tout le temps comme ça.
6: Et on est les taxis aussi, hein.
4: Parce que
6: nous, on habite en campagne, donc
4: oui,
6: pas de transport en commun.
4: Et puis les copains font même pas le même sport que le tien, donc du coup, voilà, c'est ça le problème.
0: Mais après ça n'empêche rien, on peut voilà.
4: Bah oui.
0: C'est des belles personnes.
4: Mais oui.
0: C'est des gens raisonnables, j'ai envie de dire, comme dirait Marien, parce que tout de suite c'est Mickey 3D. Et Marien va être content, c'est sa musique. Les gens raisonnables, c'est tout de suite sur Marien, c'est ça.
6: Excellent.

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1: De retour dans les studios, là, vous savez, encore, là, on a encore un petit jeu, là, avant de finir.
2: Ah oui.
1: Et le petit jeu, tout de suite, c'est le « ça ne se dit pas ». Donc, on commence, bien évidemment, chacun, alors pas forcément chacun votre tour, vous levez le doigt quand il y a faim, machin, je vous donne la parole, mais en tout cas, ça ne se dit pas dans telle situation, et on dit, voilà, ce qu'il faut, ce que vous pensez. Vous êtes prêts ?
2: Oui.
1: « Ça ne se dit pas, un rendez-vous amoureux. » Lors d'un rendez-vous amoureux.
3: Oui, Nat.
2: Est-ce que tu sais cuisiner ?
1: Ah oui, oui, exact. Ok. Moi j'en ai un, c'est tu veux un chewing-gum ?
4: Prenez un chewing-gum, Emile.
2: Mais je prends un chewing-gum. Ah ouais, c'est pire. C'est pire là. Ah ouais.
4: Je sais pas ce que j'ai mangé à midi.
2: Ah non. Est-ce que t'aimes le chocolat à 90%?
4: C'est meilleur bon transit.
1: Je crois qu'il va falloir que je m'absente, sinon il y en aura plus dans mon slip que dans l'assiette.
2: Oh non. C'est la grande classe.
4: Ça te dérange si j'appelle ma mère?
2: C'est toi qui paye.
5: Oui, moi j'allais dire ça. Toi qui paye, j'allais dire ça, c'est toi qui paye.
6: Non, non. On fait moite-moite.
5: On fait moite-moite, oui.
1: Ou alors je crois que je préfère ta mère. Pendant ça ne se dit pas un mariage.
6: T'as vu la tête de la mariée?
1: Ah oui, ouais. Ça.
2: C'est son mari, je croyais que c'était son père.
4: Ah, si j'ai un truc qui arrive, attends, ça va venir.
1: Vas-y.
6: Ils ont pris quel traiteur?
2: Ah oui. Est-ce qu'elle lui va pas bien?
1: Ou avant
2: robe
1: le début de... Ouais. Si tu cherches sa culotte, c'est moi qui l'ai.
4: J'irai pas chercher le porte-jartel.
2: Bon, après, t'as vu la robe? Bah, il me semble que ma cousine avait la même la semaine dernière. Tu vois? Oh là là.
1: Mondial tissu.
2: C'est ça. Bah, oui. Non, quand tu loues les robes, tu sais, oui, ah, oui. Tu peux louer les robes. Donc, voilà, c'est ça.
4: C'est son mari. C'est pas celui qu'on a vu hier au bar?
2: Peut-être.
6: Avec une autre, oui. Avec une autre, non?
2: Avec une autre. Avec une...
1: Elle était blonde.
4: Ah oui, c'est ça. Hier soir, elle était pas blonde.
1: Ça ne se dit pas à la maternité.
2: Qu'est-ce qu'il est moche, ce bébé.
1: Ouais.
2: Ah ouais.
4: Mince, je sais plus si c'est à gauche ou à droite.
2: Oh, de quoi?
1: La chambre.
4: Non, le lit. Je sais plus de quel bébé c'est.
1: Ah oui, mais toi, t'es dans les... Ouais,
2: oh non.
4: Elle change de bébé.
1: Oui.
2: Non, c'est ça. Ah ouais. C'est le mien. Quand tu dis... Oh, il est tout mignon. Et puis, dans le fond de toi-même, tu penses qu'il est tellement moche. C'est ça, ouais. Oh, il est flippé.
4: Il a les yeux de son père. C'est pas lui.
2: Oh, oui. Non. Ah bah, il ressemble ni à sa mère ni à son père. C'est bizarre.
1: Il est black, mais ça veut pas dire que c'est pas le mien.
2: Mais ça veut pas dire.
4: J'ai bien. Non, mais ça peut sauter deux générations.
2: Oui, ça peut sauter des générations, ouais. C'est ça, ouais. Oui.
1: Comme ton père.
4: C'est horrible. L'autre soir, j'étais dans le même style, donc en train de voler. Une copine revient après, donc ça fait maintenant 4-5 mois, ou je sais plus, donc elle a accouché. Et donc on fait une réception, et elle est très loin, et je lui fais vas-y, pousse. Et là, je cours dessus, je fais enfin, on n'est pas à l'hôpital.
2: Ah oui. Allons.
4: C'est vrai que j'ai failli inverser.
2: Ah voilà. Tu m'étonnes.
1: Ça ne se dit pas attends, ça c'est bon, lors d'un rendez-vous c'est fait. Dans un vestiaire de foot. Ça ne se dit pas dans un vestiaire de foot.
2: Voilà, Kaouta.
1: Désolé, j'ai marché dessus. Je t'ai pas fait mal.
2: Je te laisse la place. Je te laisse la place.
4: Oh, plus seul, ça va être où sont les maillots?
2: Où sont les maillots?
4: Ouais. Maintenant, les vestiaires, t'es censé te changer.
2: Ah oui. Bah oui.
4: Si t'as pas les maillots, c'est compliqué, quoi.
2: Ouais. C'est ça, ouais.
1: Ça ne se dit pas pendant la chasse.
2: Oups. Oups. Ton frère, c'est un bon ou un mauvais chasseur?
4: Paul, c'est avant ou après?
1: Ça va être... À midi, j'ai chassé 3 ricards.
4: Attends, bouge pas, je me mets dans le bas-côté.
1: Ça ne se dit pas au ravitaillement d'une marche. Je vais prendre deux McDo, deux McFlurry.
2: Il n'y a que ça?
1: Ouais. Mmh. Oui, c'est vrai.
2: Bah souvent c'est. Il y a que ça. Ben il y a quand même 20 choix sur la table. Il y a que ça.
3: Ouais. Et dis donc, tu t'étais pas lavé les mains.
1: Ah oui. Ah, pas lavé les mains.
2: Il y a pas de rosé.
1: Il y a pas de.
2: Il y a pas de rosé.
1: Un petit punch.
7: Ouais. Ok, un petit punch.
1: Ça ne se dit pas. Je suis ici. Ça ne se dit pas dans un avion.
2: Bon les mains. On est bientôt arrivé.
1: C'est à qui cette valise?
4: Monsieur, il y a une flamme dehors.
1: Oh. Ou alors si.
2: Vas-y.
1: Vas-y, vas-y.
3: Attention, il a une lime à ongles.
1: Et si jamais t'es le pilote, de dire allez où la notice?
2: Non, c'est vrai, la sortie.
1: Dans l'avion, en plus, c'est stressant, quoi. Faut pas.
4: Ah bah, ouais, je pense que tout ce qui t'indique que tu peux plus aller dehors, tu vois. Vraiment, c'est.
2: Oui, ah, c'est ça.
4: J'ai perdu la clé, tu sais.
2: Si tu regardes.
4: J'ai perdu la clé.

0: Vas-y.
1: Non mais vous l'avez vraiment lu le CID, vous foutez pas de moi quand même. Au rage, au désespoir, vous pouvez pas me dire que ça vous plaît.
0: Non, phrase vraie, mais sinon vous avez prévu quoi pour les élèves?
1: Vous avez quoi comme projet cette année?
0: Vous avez quoi comme année projet cette année?
1: Oh ouais. Bah rien.
0: Non, ça, c'est vrai bien. En plus. C'est vraiment
1: vrai. C'est du vécu.
2: Vous avez vraiment votre diplôme?
3: Non. Oh. Ouais, ah oui, ça peut être dur. Oh. Ou tu sais, t'allais dire grâce à vous, ma fille a évolué. C'est vrai? Non, c'est faux.
2: Justement. Non.
0: Ça, c'est pas mal ça.
3: Grâce à vous, c'est vrai. Merci. Non, c'est faux. Non, c'est faux. Ça ne se dit pas, on n'a pas fait quoi? Pendant un examen.
0: Mince, j'ai plus d'encre.
1: Oh, c'est terrible.
3: Je vois pas la feuille de mon collègue, elle est trop loin.
4: J'ai oublié ma calculatrice. Une chose comme ça, c'est...
1: Ah, c'est terrible ça.
4: Tu peux pas,
3: on met quoi dans date?
0: On met fruit.
1: Ça se dit pas, il reste 5 minutes. Ça rend fou ça.
0: C'était pas histoire géo normalement?
2: Ah oui.
0: J'avais pas révisé ça.
2: Non, moi qui ai fait l'impasse.
0: J'ai fait l'impasse.
3: Et ça ne se dit pas dans un bureau de vote. Devant un bureau de vote.
0: Devant un bureau de vote? Oh, de toute façon, j'en prends qu'un.
3: Ça, ouais, il y en a pas qui le disent pas.
1: De toute façon, je vais bien tous les rayer.
3: Ouais. Alors, ça ne se dit pas, nous on a eu le cas il y a peu longtemps. C'est drôle, on ne peut pas barrer. Marrant, il n'y a pas de stylo. C'est la meilleure, même.
0: Du coup, il voulait barrer, quoi.
3: Ouais.
2: tous des imbéciles.
3: C'est ça. Allez, un petit dernier. Ça ne se dit pas. Pendant un cambriolage raté.
0: T'as oublié ta cagoule.
3: Ah, oui.
2: J'allais dire, t'as pas mis ton masque, mais bon.
0: Ouais, c'est ça.
4: Mais comment ils ont fait ceux du Louvre, là? Qu'est-ce qu'ils avaient.
0: J'ai plus le monde charge, j'ai plus d'essence.
4: Ouais, c'est ça, il y a
2: un monde charge.
4: Comment ça se fait qu'ils ont jeté une partie du butin?
3: Du butin, ouais.
2: Comment c'était trop lourd, peut-être.
0: Parce qu'ils sont bêtes. Ça tenait pas dans le scooter.
3: Ça tenait pas dans la nacelle.
0: Ça tenait pas dans la remorque. Pas...
2: C'est ça.
3: Ouais. Bon, écoute, c'est pas mal hein, tout ça déjà.
4: Bah, bravo, c'est
3: bien.
4: Terrible.
3: Bravo. Non, mais c'est marrant ce truc. C'est vrai. Ouais. Cambriolage raté, c'est vrai que c'est drôle. Cagoule où? Ah putain.
2: Ouais.
0: On avait dit en personnage Disney.
3: Non, ça ne se dit pas pendant le combat. Je vais je la connais cette maison. Ouais, c'est chez toi.
0: Okay. On aime bien ta télé.
4: On a fait la boucle. On a fait la boucle. Merci.
3: C'est la même maison que chez Lelouch.
2: Voilà, c'est ça.
3: Bon, en tout cas, c'était le petit jeu sympa. Ça ne se dit pas. Bon, en tout cas, on est là. Allez, une petite pause et on se finit ensemble l'émission. Hein. C'est bientôt midi, les amis. Allez, à tout de suite.
2: Ok.

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1: Et oui, j'espère que vous avez aimé cette émission parce qu'on vous a fait voyager. Oui, hein. Ouais. On avait le fil rouge quota avec nous en plus.
2: Ouais, bah attends, alors, on a bien rigolé.
1: Toutes ces péripéties.
3: Fil noir avec le chocolat.
1: Fil noir, tout à fait. Elle nous a fait voyager notre quota. Mais là, elle a rigolé, je pense. Si on enlève les moments que t'as pas rigolé, ouais. Ça fait à peine une chronique.
2: Même pas.
3: Une chose.
1: Même pas.
2: Ah ouais.
1: Non, mais quota, c'était bien. Non, mais c'est vrai. Ça va, quota, t'es content?
4: Très bien, oui, je suis content.
1: Qu'est-ce que tu penses des anciens studios du coup?
4: C'est pas pareil.
3: Ça a changé, hein. Le studio a changé.
1: Et les micros, ils étaient comme ça.
4: Ouais, pareil.
1: Il n'y a pas d'ancien studio.
4: Mais les autres, il y a des branches, tu sais.
1: Il y a des branches dans la forêt.
2: Aussi.
1: Oui, dans Koh Lanta.
3: C'est pour faire des câlins aux arbres.
1: Bien sûr.
4: Les micros, ils tombent des arbres.
3: Oui, bien sûr.
1: Il y a des branches.
3: Oui, on appelle ça un sol micro-pleureur.
1: Ouais, c'est ça.
4: Tout à fait.
1: Oh là là.
4: Tout va bien.
1: Si ça te dérange pas, je vais passer à la suite. Isa.
5: Merci pour la suite. Alors la suite.
1: Ah, j'ai pas dit on finit pas les, on finit les restes.
5: Non, c'était bien sympa. Oh, bien sympa. On a bien rigolé.
1: Kiketa qui était avec nous.
3: Continuez à causer entre vous.
1: Ils font leur émission, tu vas pouvoir leur couper le micro, c'est un truc de fou.
5: Mais oui.
3: Non, mais à part des micro-casques, on peut rien faire pour elle.
1: Ouais.
5: C'est foutu à notre âge, n'est-ce pas?
3: C'est vrai que dépasser un certain âge ou une certaine couleur de cheveux, il vous faut des micro-casques aux gens, j'ai l'impression.
5: Oui, parce
3: que Marien est pire que vous, mais.
5: Oui, mais c'est.
1: Non, il y en a. On a du level, hein. Il se tire dans les pattes, tout ça.
3: Ouais, bien sûr. Pour pas rester, tu veux dire?
1: Ouais. L'année prochaine, on fera que 3.
3: Il y a moyen.
1: Ils essayent tous de nous saccager les émissions. C'est fou. Et on résiste.
3: On insiste.
1: Nat.
5: Yes.
1: Bon, bien passé?
5: Bah oui.
1: Bah oui.
5: Hein. On a bien rigolé. C'est cool.
1: Ouais, franchement. Merci Cotin.
5: Merci d'exister. Hein.
1: On te voit très peu.
3: Mais c'est vrai que juste sa présence nous fait rire.
1: Oula.
5: Mais oui.
3: On a des choses à dire parce qu'elle est là. C'est ça qui est beau.
5: Elle est
3: c'est une aura, tu vois.
5: Elle est unique.
1: Oui.
5: Et voilà.
4: Je vais revenir plus souvent, moi.
1: Non, mais t'es toi, quoi. T'es. Enfin, non.
4: C'est toi.
3: Comment ça, t'es toi, vraiment, justement.
1: Tu es toi, et c'est bien. Et toi, c'est toi. Et on peut pas te remplacer. On peut pas te remplacer. Parce que tous les autres, malheureusement, sont en train de se faire soigner dans les hôpitaux. Tous les gens comme toi, qui perdent un peu la tête. Ils sont là, ils disent oh, c'est sympa, là, Lyon. On a des. T'as pas encore dit, y a pas de roue. Tu sais, sur les chaises. On a des.
3: À la maison, je peux faire mon siège.
1: Ah, on a les roues sont bloquées là. Hein. D'ailleurs, je pousse. Enfin bon, pousse pas trop non plus, Cotin.
3: Faut pas.
1: Non, mais c'est vrai, on a bien rigolé. On a parlé de l'adolescence des femmes et tout. Et franchement, c'était. Moi, j'ai trop aimé cette émission, vraiment.
5: C'était sympa.
1: On a rigolé. La semaine prochaine, c'est quoi? On est quoi? On est le combien déjà? On est bientôt au mois de juin.
5: Il reste encore 15 jours.
3: On est le 16 mai. Ben,
1: forcément.
3: Ouais,
5: encore
3: 15 jours. Sachant qu'il y aura une. Faut pas oublier que la dernière sera le 27 juin.
1: Ouais, et c'est une spéciale. Faut qu'on regarde le direct, qu'est-ce qu'on fait?
3: Faut réfléchir, savoir qu'est-ce qu'on loue, si on loue un château, si on loue.
5: Ouais, parce qu'on compte sur vous êtes invités.
4: Pourquoi pas,
5: auditeur.
1: Ouais, c'est ça.
3: C'est public, faut venir nombreux. Parce qu'après, si vous êtes assez nombreux, on fera peut-être une grillade, un truc comme ça.
5: Ouais. Bah oui, c'est convivial.
1: Ça peut se terminer comme ça.
3: Ouais. Trouver un barbecue sur la place, ça peut se faire, je pense.
1: Ouais, je pense.
3: On va demander à la mairie, il y a un nouveau bureau.
1: Ouais, il y a un nouveau bureau en place. Par contre, ouais, on va peut-être rappeler la date à quota dans le mois de juin.
3: On va
5: se débrouiller.
3: Pas tout de suite,
5: parce que je risque d'oublier.
1: C'est dans les anciens.
3: Par contre, il y aura beaucoup de chroniqueurs.
1: Ouais.
3: On peut déjà dire, voilà. S'il n'y a pas que deux, il y en aura peut-être 6, 7, 3.
5: Oulala.
3: Il y a du monde. Donc l'émission ne va peut-être pas durer que 2 heures.
1: Voilà.
5: Ah.
1: Peut-être 2h10.
5: Peut-être.
3: Ça dépend si Cotin fait une intro ou pas.
1: Ouais, si Cotin fait une intro, on peut faire 3 heures. Hein.
3: Ouais, 2 heures.
1: On peut faire 3 heures, ouais, c'est sympa. Non, mais c'est vrai. Non, mais c'est sympa, écoute. Bon, en tout cas, les amis, c'était un kiff d'être avec vous. 10h midi tous les samedis. On est là sur Facebook aussi, TikTok, les réseaux. Vous allez nous mettre les amis hebdo et vous nous suivez. Et en podcast, bien évidemment, sur Apple Podcast, sur Spotify, sur le site Variance. N'hésitez pas et partagez un maximum, les amis. Bon week-end.
5: Bisous.
3: Bon week-end.
5: Bon week-end.
1: Et bisous, les amis.
5: Salut.

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2: Bonjour, bonjour à tous. Dans l'actualité, un juge français va enquêter sur la disparition du journaliste saoudien Jamal Khashoggi, assassiné en 2018 au consulat d'Istanbul. Cela fait suite à une plainte pour torture et disparition forcée déposée par Reporters sans frontières, notamment une plainte visant le prince héritier saoudien Mohamed Ben Salman. En déplacement à Nantes après qu'un adolescent ait été tué par balle sur un point de deal jeudi soir, le ministre de l'Intérieur Laurent Nunez a affirmé sa détermination à gagner la guerre contre le narcotrafic. Pour intensifier la lutte, le ministre a annoncé l'installation prochainement d'une antenne de l'Office anti-stupéfiant à Nantes. Une juge donne raison à Redouane Faïd sur ses conditions de détention au centre pénitentiaire de Condé-sur-Sarthe. Elles ont été jugées contraires à la dignité de la personne humaine. Les avocats du braqueur de 51 ans, emprisonné depuis octobre 2025, dénonçaient un isolement déguisé. Ici, vous pouviez utiliser l'IA et le dictionnaire en même temps. La maison d'édition lance aujourd'hui « Dis-moi Robert », un assistant conversationnel capable de répondre aux questions sur la langue française, Alex Gauthier.
3: Oui, des définitions, de l'orthographe, de la conjugaison ou des expressions. Le chatbot peut par exemple expliquer le mot « achaler » ou « babiller », donner le pluriel de carnaval ou proposer une alternative française au mot « spoiler ». L'outil s'appuie uniquement sur les données du dictionnaire en ligne de l'éditeur. Objectif affiché, garantir des réponses fiables, sourcées et transparentes. L'assistant doit aussi reconnaître quand il ne connaît pas la réponse. C'est un lancement symbolique pour célébrer les 60 ans du Petit Robert avec une édition 2027 enrichie de 65 000 mots et 350 000 définitions.
2: Merci Alex. Taïwan réagit aux mises en garde de Donald Trump. Le pays a réaffirmé ce matin être une nation démocratique, souveraine et indépendante, non subordonnée à la Chine. Cela après que le président américain ait demandé à Taipei de reculer sur ce sujet en affirmant refuser de faire 15 000 km pour faire la guerre. Du foot, Saint-Etienne qualifié hier soir pour les barrages d'accession en Ligue 1. Au bout du suspense, les Verts ont éliminé Rodez au tir au but et affronteront le 16e de Ligue 1. En national, Sochaux valide officiellement son retour en Ligue 2 après son match nul contre le Puy, 2 buts partout. Et puis, c'est la finale de l'Eurovision ce soir en direct de Vienne. C'est la jeune Monroe qui va représenter la France. À seulement 17 ans, la chanteuse franco-américaine, gagnante de l'émission Prodige en 2024, va interpréter son titre Regarde. Elle fait partie des favorites. Très bonne journée à tous.

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2: Bonjour, bonjour à tous. Dans l'actualité, un juge français va enquêter sur la disparition du journaliste saoudien Jamal Khashoggi, assassiné en 2018 au consulat d'Istanbul. Cela fait suite à une plainte pour torture et disparition forcée déposée par Reporters sans frontières, notamment une plainte visant le prince héritier saoudien Mohamed Ben Salman. En déplacement à Nantes après qu'un adolescent ait été tué par balle sur un point de deal jeudi soir, le ministre de l'Intérieur Laurent Nunez a affirmé sa détermination à gagner la guerre contre le narcotrafic. Pour intensifier la lutte, le ministre a annoncé l'installation prochainement d'une antenne de l'Office anti-stupéfiant à Nantes. Une juge donne raison à Redouane Faïd sur ses conditions de détention au centre pénitentiaire de Condé-sur-Sarthe. Elles ont été jugées contraires à la dignité de la personne humaine. Les avocats du braqueur de 51 ans, emprisonné depuis octobre 2025, dénonçaient un isolement déguisé. Et si vous pouviez utiliser l'IA et le dictionnaire en même temps, la maison d'édition lance aujourd'hui Dis-moi Robert, un assistant conversationnel capable de répondre aux questions sur la langue française, Alex Gauthier.
3: Oui, des définitions, de l'orthographe, de la conjugaison ou des expressions. Le chatbot peut par exemple expliquer le mot achalé ou babillé, donner le pluriel de carnaval ou proposer une alternative française au mot spoilé. L'outil s'appuie uniquement sur les données du dictionnaire en ligne de l'éditeur. Objectif affiché, garantir des réponses fiables, sourcées et transparentes. L'assistant doit aussi reconnaître quand il ne connaît pas la réponse. C'est un lancement symbolique pour célébrer les 60 ans du Petit Robert avec une édition 2027 enrichie de 65 000 mots et 350 000 définitions.
2: Merci Alex. Taïwan réagit aux mises en garde de Donald Trump. Le pays a réaffirmé ce matin être une nation démocratique, souveraine et indépendante, non subordonnée à la Chine. Cela après que le président américain ait demandé à Taipei de reculer sur ce sujet en affirmant refuser de faire 15 000 km pour faire la guerre. Du foot, Saint-Etienne qualifié hier soir pour les barrages d'accession en Ligue 1. Au bout du suspense, les Verts ont éliminé Rodez au tir au but et affronteront le 16e de Ligue 1. En National, Sochaux valide officiellement son retour en Ligue 2 après son match nul contre le Puy, 2 buts partout. Et puis, c'est la finale de l'Eurovision ce soir en direct de Vienne. C'est la jeune Monroe qui va représenter la France. À seulement 17 ans, la chanteuse franco-américaine, gagnante de l'émission Prodige en 2024, va interpréter son titre Regarde. Elle fait partie des favorites. Très bonne journée à tous.
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2: Bonsoir, bonsoir à tous. Dans l'actualité, si vous prenez la route ce week-end, ne soyez pas étonnés. Les camions citernes ont le droit de circuler. Un arrêté publié au journal officiel autorise donc les véhicules de plus de 7,5 tonnes à ravitailler les stations-service jusqu'à lundi 10h. L'objectif, eh bien, c'est de sécuriser l'approvisionnement en carburant et de prévenir toute pénurie en raison des tensions au Moyen-Orient. La maison des grands-parents du petit Émile au Auvernais, visée par une tentative d'incendie criminel. Ça s'est passé dans la nuit de vendredi à samedi. Un individu qui s'est introduit donc par effraction dans la résidence vide pour tenter d'y mettre le feu avec de l'essence. Les secours ont pu limiter les dégâts. Un homme de 78 ans a été interpellé ce samedi matin dans son hôtel. Une invention qui pourrait révolutionner la médecine. Un biologiste français vient d'être récompensé pour une découverte sur l'hémoglobine, Kylian Tanguy.
3: Oui, il s'appelle Frank Zahl. C'est un ancien chercheur au CNRS. Il fait partie des finalistes du prix de l'inventeur européen 2026. Sa découverte repose sur l'hémoglobine d'un ver marin capable de transporter l'oxygène de manière universelle, compatible avec tous les groupes sanguins. Une technologie utilisée pour améliorer la conservation des organes avant une greffe, mais aussi pour traiter des grands brûlés. Après l'incendie du bar Le Constellation à Crans-Montana en Suisse, des milliers de pansements à base d'hydrogel ont été envoyés sur place pour aider les victimes. Le produit favorise l'oxygénation des tissus et améliore les greffes de peau. Frank Zahl représentera la France lors de la cérémonie du prix de l'inventeur européen le 2 juillet prochain à Berlin.
2: Merci Kylian, vous pouvez vous aussi voter en ligne pour désigner votre inventeur favori. Izz al-Din al-Haddad, le chef de la branche armée du Hamas, tué lors d'une frappe hier dans la bande de Gaza. C'est ce qu'annonce l'armée israélienne ce samedi. Il se présentait comme l'un des architectes de l'attaque du 7 octobre en Israël. L'information a également été confirmée par des responsables du mouvement palestinien. Nouvelle épidémie d'Ebola en République démocratique du Congo. Elle est provoquée par une souche hautement létale. D'après le ministre de la Santé, le taux de mortalité peut atteindre 50%. Il a précisé qu'il n'existe aucun vaccin ni traitement spécifique pour contrer cette souche. Et puis en foot, dernière journée de Ligue 1 ce dimanche avec d'énormes enjeux à tous les étages. Pour la qualification directe en Ligue des Champions, Lille a son destin en main face à Auxerre sous la menace de Lyon et de Rennes. Dans la course à l'Europe, le choc OM-Rennes s'annonce décisif au Vélodrome. Enfin, pour le maintien, Le Havre, Auxerre et Nice vont lutter à distance pour éviter la place de barragiste. Coup d'envoi des matchs à 21h. Très bonne soirée à tous.

Saint-Berne avec la participation de Monroe. Sur France 3, Les Mystères de la Marée, téléfilm. Sur M6, NCIS, série américaine. Vous retrouverez ce soir sur W9 La Petite Histoire de France, plusieurs épisodes à la suite.

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2: Bonsoir, bonsoir à tous. Dans l'actualité, si vous prenez la route ce week-end, ne soyez pas étonnés. Les camions-citernes ont le droit de circuler. Un arrêté publié au journal officiel autorise donc les véhicules de plus de 7 tonnes et demie à ravitailler les stations-service jusqu'à lundi 10h. L'objectif, eh bien, c'est de sécuriser l'approvisionnement en carburant et de prévenir toute pénurie en raison des tensions au Moyen-Orient. La maison des grands-parents du petit Émile au Auvernais, visée par une tentative d'incendie criminel. Ça s'est passé dans la nuit de vendredi à samedi. Un individu qui s'est introduit donc par effraction dans la résidence vide pour tenter d'y mettre le feu avec de l'essence. Les secours ont pu limiter les dégâts. Un homme de 78 ans a été interpellé ce samedi matin dans son hôtel. Une invention qui pourrait révolutionner la médecine. Un biologiste français vient d'être récompensé pour une découverte sur l'hémoglobine, Kylian Tanguy.
3: Oui, il s'appelle Frank Zahl. C'est un ancien chercheur au CNRS. Il fait partie des finalistes du prix de l'inventeur européen 2026. Sa découverte repose sur l'hémoglobine d'un ver marin capable de transporter l'oxygène de manière universelle, compatible avec tous les groupes sanguins. Une technologie utilisée pour améliorer la conservation des organes avant une greffe, mais aussi pour traiter des grands brûlés. Après l'incendie du bar Le Constellation à Crans-Montana en Suisse, des milliers de pansements à base d'hydrogel ont été envoyés sur place pour aider les victimes. Le produit favorise l'oxygénation des tissus et améliore les greffes de peau. Frank Zahl représentera la France lors de la cérémonie du prix de l'inventeur européen le 2 juillet prochain à Berlin.
2: Merci Kylian, vous pouvez vous aussi voter en ligne pour désigner votre inventeur favori. Izz al-Din al-Haddad, le chef de la branche armée du Hamas, tué lors d'une frappe hier dans la bande de Gaza. C'est ce qu'annonce l'armée israélienne ce samedi. Il se présentait comme l'un des architectes de l'attaque du 7 octobre en Israël. L'information a également été confirmée par des responsables du mouvement palestinien. Nouvelle épidémie d'Ebola en République démocratique du Congo. Elle est provoquée par une souche hautement létale. D'après le ministre de la Santé, le taux de mortalité peut atteindre 50%. Il a précisé qu'il n'existe aucun vaccin ni traitement spécifique pour contrer cette souche. Et puis en foot, dernière journée de Ligue 1 ce dimanche avec d'énormes enjeux à tous les étages. Pour la qualification directe en Ligue des Champions, Lille a son destin en main face à Auxerre sous la menace de Lyon et de Rennes. Dans la course à l'Europe, le choc OM-Rennes s'annonce décisif au Vélodrome. Enfin, pour le maintien, Le Havre, Auxerre et Nice vont lutter à distance pour éviter la place de barragiste. Coup d'envoi des matchs à 21h. Très bonne soirée à tous.
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NCIS, série américaine. Vous retrouverez ce soir sur W9 La Petite Histoire de France, plusieurs épisodes à la suite. Sur Gulli, Les Rebelles de la Forêt 3, téléfilm d'animation. Sur T18, La Tanière, le zoo-refuge de l'espoir, documentaire. Sur TF1, série film Joséphine Ange Gardien avec Mimi Mati. Sur RMC Story, de Big Bang Theory. Enfin sur

et pris le train pour Cuba. Deux mois après, elle était vedette, la grande diva de l'opéra. Quand on lui dit qu'avec une voix pareille, sa fille gagnait des milliers,

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0: Il est 19h.
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2: Bonsoir, bonsoir à tous. Dans l'actualité, si vous prenez la route ce week-end, ne soyez pas étonnés. Les camions-citernes ont le droit de circuler. Un arrêté publié au journal officiel autorise donc les véhicules de plus de 7,5 tonnes à ravitailler les stations-service jusqu'à lundi 10h. L'objectif, eh bien, c'est de sécuriser l'approvisionnement en carburant et de prévenir toute pénurie en raison des tensions au Moyen-Orient. La maison des grands-parents du petit Émile au Auvernais, visée par une tentative d'incendie criminel. Ça s'est passé dans la nuit de vendredi à samedi. Un individu qui s'est introduit donc par effraction dans la résidence vide pour tenter d'y mettre le feu avec de l'essence. Les secours ont pu limiter les dégâts. Un homme de 78 ans a été interpellé ce samedi matin dans son hôtel. Une invention qui pourrait révolutionner la médecine. Un biologiste français vient d'être récompensé pour une découverte sur l'hémoglobine, Kylian Tanguy.
3: Oui, il s'appelle Frank Zahl. C'est un ancien chercheur au CNRS. Il fait partie des finalistes du prix de l'inventeur européen 2026. Sa découverte repose sur l'hémoglobine d'un ver marin capable de transporter l'oxygène de manière universelle, compatible avec tous les groupes sanguins. Une technologie utilisée pour améliorer la conservation des organes avant une greffe, mais aussi pour traiter des grands brûlés. Après l'incendie du bar Le Constellation à Crans-Montana en Suisse, des milliers de pansements à base d'hydrogel ont été envoyés sur place pour aider les victimes. Le produit favorise l'oxygénation des tissus et améliore les greffes de peau. Frank Zahl représentera la France lors de la cérémonie du prix de l'inventeur européen le 2 juillet prochain à Berlin.
2: Merci Kylian, vous pouvez vous aussi voter en ligne pour désigner votre inventeur favori. Izz al-Din al-Haddad, le chef de la branche armée du Hamas, tué lors d'une frappe hier dans la bande de Gaza. C'est ce qu'annonce l'armée israélienne ce samedi. Il se présentait comme l'un des architectes de l'attaque du 7 octobre en Israël. L'information a également été confirmée par des responsables du mouvement palestinien. Nouvelle épidémie d'Ebola en République démocratique du Congo. Elle est provoquée par une souche hautement létale. D'après le ministre de la Santé, le taux de mortalité peut atteindre 50%. Il a précisé qu'il n'existe aucun vaccin ni traitement spécifique pour contrer cette souche. Et puis en foot, dernière journée de Ligue 1 ce dimanche avec d'énormes enjeux à tous les étages. Pour la qualification directe en Ligue des Champions, Lille a son destin en main face à Auxerre sous la menace de Lyon et de Rennes. Dans la course à l'Europe, le choc OM-Rennes s'annonce décisif au Vélodrome. Enfin, pour le maintien, Le Havre, Auxerre et Nice vont lutter à distance pour éviter la place de barragiste. Coup d'envoi des matchs à 21h. Très bonne soirée à tous.
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Chers amis auditeurs de Variance FM, salut et bonsoir, c'est Henri, c'est Passion Musique. Ce soir, l'émission est dédiée à un artiste que j'aime beaucoup, parce que c'est un personnage extrêmement attachant, qui a quelques particularités sympathiques. Je ne vous dis pas de qui il s'agit. J'envoie simplement un premier titre qui vous donne une sacrée indication sur l'identité de l'artiste dont nous allons beaucoup parler ce soir.

Évidemment, mes chers auditeurs, vous aurez reconnu, à n'en pas manquer, le groupe Dire Straits. Ce groupe qui a été créé et fondé par l'artiste dont nous allons parler ce soir, Mark Knopfler. Mark Knopfler est donc né en Écosse, mais avec une histoire un petit peu particulière, puisque son papa était un juif hongrois qui s'est émigré dans le courant des années 30 vers l'Angleterre à cause de l'arrivée du national-socialisme en Allemagne qui, bon, l'a beaucoup inquiété. Bon, voilà, il s'est marié là-bas avec une charmante anglaise, écossaise d'ailleurs. Et donc voilà, notre Mark Knopfler qui est devenu citoyen du Royaume-Uni. Un autre titre de Dire Straits que j'aime beaucoup, on va en écouter quelques-uns, et puis après on parlera de plein de choses, parce que le personnage est intéressant. Brothers in Arms.

Brothers in Arms, qui, à mon sens, est l'un des plus beaux du répertoire de Dire Straits. Ça n'est pas le plus célèbre. Le plus célèbre, c'est celui que je vais vous faire entendre maintenant, Money for Nothing.

avec ce titre Money for Nothing, qui est le plus connu du répertoire de Dire Straits. Eh bien, en fait, qu'est-ce qui se passe avec Dire Straits? Dire Straits est un groupe qui a débuté, qui a vraiment été connu en 1979, et dont la carrière s'est arrêtée en 1995 sur la simple décision de Mark Knopfler, qui a décidé d'arrêter alors que bon, il était en pleine gloire. Il remplissait des stades, il remplissait toutes les salles de grands concerts, etc. Alors, on ne sait pas si c'est qu'il n'avait plus envie ou si c'est que... Bon, c'est un personnage extraordinairement discret. C'est pas quelqu'un qui se montre... voilà, moi je pense que avec les tournées qui s'enchaînaient vraiment sans trop d'arrêt, il n'avait plus trop de temps pour... se consacrer à l'écriture et à la création. Ces morceaux de guitare qui sont accompagnés rien qu'avec les doigts, il n'a jamais su ce que c'était qu'un médiator, etc. Et tout. Donc, l'étape suivante, c'est, je ne sais plus en quelle année est sorti cet album, mais c'est un groupe un peu particulier, d'un style assez différent, et qui nous rapproche un peu des origines de

de Mark Knopfler, où bon, il a quand même puisé une partie de son inspiration dans la musique, les musiques américaines, country, etc. On en reparlera tout à l'heure.

voilà, le morceau que vous venez d'entendre, donc, c'est le groupe suivant qu'a créé Mark Knopfler. Ce groupe s'appelle The Nothing Hillbillies. Vous voyez qu'on est dans une ambiance qui est complètement différente de ce qu'ils ont fait pendant l'épopée d'Iron Street. Alors, le personnage, comme je vous le disais, le personnage est intéressant à plein de niveaux parce que c'est quelqu'un de discret, c'est quelqu'un qui a adopté une technique de jeu guitaristique qui est pas commune, puisque cette façon de jouer qu'avec les doigts, ça rappelle des gens comme Jeff Beck, ça rappelle aussi des gens comme Bonnie Raitt, qui est une blueswoman américaine. On en reparlera d'ailleurs de cette personne parce que c'est assez exceptionnel. Bon, il y en a 4 ou 5 qui manient cette technique de jouer au doigt dans ces styles un peu comme ça. Autrement, après, on a ce qu'on appelle le picking. C'est vrai que Mark Knopfler a été un grand admirateur de Chet Atkins, qui est l'un des inventeurs du style de guitare picking avec Doc Watson, entre autres. C'est des choses dont on reparlera une autre fois. Allez, un autre titre des Nothing Hillbillies, complètement différent de ce que vous venez d'entendre d'ailleurs.

c'est des écritures qui sont de style quand même un petit peu différent. C'est toujours extrêmement poétique. Et donc, Mark Knopfler a choisi, après l'aventure de Nothing It Billy. Alors, Nothing It Billy, deux choses. Sur le premier morceau que je vous ai fait passer, il y a eu une interférence musicale à un moment donné parce qu'il y a un gentil chat qui est venu me pousser un de mes boutons à un moment où il ne fallait pas. Donc, bon, ça vous fera une petite surprise. Mais The Nothing It Billy, donc, à ma connaissance, il n'y a que deux albums qui ont été enregistrés sous ce nom-là. Les deux titres que je vous ai passés sont, à ma connaissance aussi, issus du premier album. Maintenant, je vais vous parler d'un autre. Je vous ai dit que Mark Knopfler était assez fan des musiques américaines. Eh bien, je vais vous faire entendre quelques morceaux d'un concert absolument extraordinaire. Il a partagé l'affiche avec Emmylou Harris. Donc, Emmylou Harris est une grande chanteuse de country qui a une très longue carrière derrière elle avec une signature vocale, voilà, un timbre, vous savez, c'est pas compliqué, hein. Les grandes chanteuses de country américaine qui ont marqué leur époque, il y a évidemment Dolly Parton, elle, et puis une troisième, je suis en train de chercher son nom, ça me reviendra, on en parlera tout à l'heure. Allez, avec Emmylou Harris et Mark Knopfler.

Eh bien, mes chers amis, la suite, tout de suite, après ce silence impressionnant. Donc, un autre morceau de ce magnifique concert. Mark Knopfler et Milou Harris. Alors, je cherchais tout à l'heure le nom de la troisième grande chanteuse américaine qui est connue, c'est Linda Ronstadt. Bien sûr, Linda Ronstadt, donc Milou Harris, et évidemment Dolly Parton, qui est la plus célèbre des trois, bien sûr, avec plus de 800 titres qu'elle a écrits, dont quelques titres extraordinaires. L'un d'entre eux a rendu extraordinairement célèbre une chanteuse qui s'appelle Whitney Houston, cette fameuse musique du film Bodyguard.

Voilà, c'est quand même. Alors, c'est un concert, je pense qu'ils en ont fait qu'un seul. Il faut savoir que Emil Waris, un artiste qui a. Ouais, qui a quand même bien les oreilles ouvertes et qui, d'après ce que j'ai pu comprendre, est une grande admiratrice de Mark Knopfler. Donc c'est comme ça qu'ils ont réussi à construire ce truc assez, assez incroyable. C'est vrai que le mélange des voix est quand même assez... Moi, je trouve ça assez sympa. One.

Voilà, alors il y a un paquet de morceaux. Là, on va écouter un morceau qui est une signature de Mark Knopfler. Donc, parce qu'après l'expérience Nothing It Billy, il a continué des enregistrements sous son nom. Pas vraiment une grosse envie de faire de la scène, pas plus que ça. Je crois que c'est quelqu'un qui cultive aussi une certaine timidité, on va dire. Voilà, bah, c'est les morceaux que j'aime bien.

après ce petit moment sympathique là, un morceau toujours sur ce fameux concert avec Emilio Harris, donc Mark Knopfler et Emilio Harris. Un morceau qui dépote, c'est quelque part un peu du rock, un peu du country, un peu... Mais vous allez entendre ça.

Et pour terminer cette émission, une magnifique balade. Je l'aime beaucoup celle-ci. Voilà, c'est épuré, c'est du Mark Knopfler, pur sucre, pur fruit et pur jus. Profitez-en bien.

Et voilà, mes chers amis auditeurs de Variance FM, pour ce soir, c'est fini! Passion Musique, c'est terminé pour aujourd'hui. On se retrouvera dans 15 jours avec un autre thème, d'autres idées. Peut-être qu'on parlera de ces trois chanteuses américaines que je vous ai citées au cours de cette émission, à savoir, mais Dolly Parton, ça mériterait une émission rien que pour elle, parce que c'est vraiment un personnage. Allez, salut à tous, c'était Henri.

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Bonjour à tous et bienvenue dans votre agenda des thés dansants. Et pour commencer, je vous emmène aux arcades de Barjavel à Courpières. Le dimanche 17 mai, il y a un thé dansant à partir de 14h30, animé par l'orchestre de Sébastien Chazel. L'entrée est à 12 euros. Plus de renseignements sur les arcades de Barjavel au 04 73 53 61 18 ou au 06 08 24 96 79. Et on continue avec le dancing La Belle Époque à Puy-Guillaume. Le dimanche 17 mai, vous avez rendez-vous avec Denis Glomeau. L'été dansant de La Belle Époque débute à 15h et pour plus de renseignements, vous pouvez contacter le 06 10 97 97 27 ou vous pouvez également aller sur le site www.mabelleepoque.fr. Et bien voilà, votre agenda se termine. Je vous souhaite à tous et à toutes une très belle semaine. À notre écoute.

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